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1: Bonjour à tous, l'essentiel de l'actualité, une journée de mobilisation aujourd'hui partout en France. Plusieurs secteurs seront concernés avec des appels venant notamment de la police, de l'enseignement supérieur, de l'énergie et de la santé. Ils appellent à se mobiliser pour le budget, salaire et leurs conditions de travail. Des associations se mobilisent aussi pour réclamer davantage de moyens face au dérèglement climatique. Une semaine au minimum sera nécessaire pour relever le TER qui a déraillé. Vendredi, entre Rouen et Caen, les grues doivent entrer en action à partir d'aujourd'hui. Une opération qui s'annonce particulièrement complexe et qui devrait durer au moins une semaine. C'est ce que dit SNCF Réseau. Pour rappel, l'accident a fait 44 blessés, dont une jeune femme grièvement touchée, mais dont les jours ne sont plus en danger. Atosca devra payer 863 500 euros pour ne pas avoir respecté ses obligations sur le chantier controversé de l'autoroute A69. En janvier, la société avait reçu l'ordre d'arrêter des travaux réalisés en dehors du périmètre autorisé. Cette décision n'ayant pas été respectée, le juge a prononcé la liquidation des astreintes prévues. Et puis pour finir, une rencontre au sommet demain en Égypte sur fond de tension au Yémen. Abdel Fattah al-Sissi doit recevoir le prince héritier saoudien Mohamed Ben Salman. Cette visite intervient après plusieurs tensions.
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2: Il y a des films qui racontent une histoire et puis il y a ceux qui racontent la naissance d'une histoire. Ou plutôt son impossibilité.
3: Bonsoir à tous, je m'excuse d'être en retard. Ouais, bonsoir, commandateur. Guido, où es-tu?
4: Je suis là.
3: Viens t'asseoir ici.
4: Non, je préfère rester où je suis.
3: Bonsoir, chère madame. C'est bien que vous soyez venu nous aider. Allons-y, commençons.
5: Oui, tout de suite, commandateur. Vous savez, pour nous libérer la salle, ils ont fait sauter le documentaire. Envoyez !
2: Federico Fellini, 1963. Il doit tourner un film, il a un plateau, une équipe, des acteurs, un producteur qui attend, mais il n'a rien d'autre. Pas d'idée, pas de scénario, pas de direction. Juste un vide immense au milieu de tout ce monde qui l'entoure et qui attend qu'il décide. Alors, il fait quelque chose que personne n'a jamais osé faire avant lui. Il fait un film sur ce vide. Il raconte l'histoire d'un réalisateur qui n'a pas d'histoire à raconter, et il appelle ça 8,5, parce que c'est son 8e film et demi, un titre comptable pour une œuvre qui ne ressemble à rien d'autre. Bienvenue dans Retour de Flamme.

Cette fanfare légère, presque de cirque, qui tourne en rond comme les pensées de son héros, c'est la première chose qu'on entend. Et on comprend déjà que ce film va jouer avec nous. On range souvent 8,5 dans la case des films difficiles. C'est un film de cinéphile, dit-on, un film à comprendre, un film qui demande des efforts. C'est une erreur. 8,5 est peut-être le film le plus honnête jamais fait sur ce que c'est que d'être humain, sur ce que c'est que d'avoir des désirs contradictoires, d'aimer plusieurs personnes à la fois et de les blesser toutes, de vouloir créer quelque chose de grand et de ne pas savoir par où commencer, de fuir dans les souvenirs et les fantasmes quand le présent devient vraiment trop lourd. Guido Anselmi, le personnage de Marcello Mastroianni, n'est pas un artiste torturé, c'est un homme ordinaire avec des problèmes ordinaires. La différence, c'est que Fellini nous montre l'intérieur de sa tête. Et l'intérieur de la tête de Guido ressemble furieusement à l'intérieur de la nôtre.

0: Nous nous devons de parler de ce que Mastroianni fait dans ce film. Il ne joue pas Guido, il le porte, avec une légèreté qui cache une profondeur vertigineuse. Avec ce chapeau, ses lunettes noires, cette façon de sourire qui dit « je ne sais pas » sans jamais prononcer les mots, Fellini avait pensé à Laurence Olivier pour ce rôle, puis à Charlie Chaplin. Il a finalement choisi Mastroianni et c'est la décision la plus juste de toute sa carrière parce que Mastroianni a ce don rare, paraître transparent. On voit à travers lui, on voit Fellini, on se voit nous-mêmes.
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Ce film pose une question qu'on n'entend presque jamais au cinéma. Est-ce qu'on peut faire quelque chose d'honnête quand on ne sait pas qui on est ? Guido fuit. Il fuit dans ses souvenirs d'enfance, dans ses fantasmes de harem, où toutes les femmes de sa vie cohabitent en harmonie impossible, dans ses rêves qui ressemblent à des films qu'il n'arrivera jamais à tourner. Et pourtant, et c'est là tout le génie de Fellini, cette fuite est le film. En racontant son incapacité à créer, il crée. En montrant ses contradictions, il dit la vérité. En confessant qu'il ne sait pas quoi faire, il fait exactement ce qu'il devait faire. C'est le paradoxe le plus beau du cinéma. Et Nino Rota l'accompagne avec une musique qui semble toujours sur le point de s'effondrer et qui tient toujours.

Il y a une scène magnifique dans ce film, une parade finale, tous les personnages ensemble, des costumes blancs, de la lumière partout, la fanfare de Nino Rota qui revient, plus forte, plus joyeuse. On ne la décrit pas, mais c'est peut-être la fin la plus libre de toute l'histoire du cinéma. Pas une résolution, pas une réponse, juste un homme qui accepte enfin d'être ce qu'il est, contradiction comprise, et qui en fait une fête.

0: Ce film parle de quelque chose qui n'a pas de date. Le syndrome de la page blanche n'est pas réservé aux artistes. On le connaît tous. Ce moment où on doit prendre une décision, où toutes les options semblent également impossibles. Ce moment où on se réfugie dans le passé parce que le présent est trop encombré. Ce moment où on préférerait être n'importe où, sauf là où on est. Guido Anselmi est un réalisateur. Mais il pourrait être un chef d'entreprise paralysé par ses choix, un parent qui ne sait plus comment parler à ses enfants, un homme ou une femme à la croisée des chemins qui tourne en rond depuis trop longtemps. 8,5 ne donne pas de réponse, il dit juste que le désordre intérieur est humain et qu'on peut en faire quelque chose si on a le courage de le regarder en face.
1: Quanto sei bella. Mi metti soggezione, mi fai battere il cuore come un collegiale. Non ci credi, eh? Che rispetto vero, profondo comunichi. Claudia, di chi sei innamorata? Con chi stai? A chi vuoi bene?
2: A te.
0: Voir ou revoir 8,5, c'est accepter de ne pas tout comprendre du premier coup et se rendre compte que c'est exactement le bon état d'esprit. Parce que Fellini n'a pas fait un film pour être compris, il a fait un film pour être ressenti, pour dire, sans hausser la voix, sans expliquer, que la confusion est une forme d'honnêteté et que parfois, ne pas savoir est le début de tout.
3: Ah,

0: Voilà, toute la magie du cinéma, nous faire entrer dans la tête d'un homme qui se cherche pour mieux retrouver la nôtre, nous tendre un chapeau et des lunettes noires et nous demander doucement si on ne se cache pas, nous aussi, derrière quelque chose. On se retrouve très vite pour un autre film, une autre tête à habiter et une autre façon de voir le monde et soi-même qu'on n'attendait pas. C'était Retour de Flamme.
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0: L'hôpital Saint-Joseph d'Atlanta était calme en cette fin d'après-midi. Le va-et-vient discret des soignants au travail n'était pas bruyant, seulement rassurant.
1: Allez, madame, j'ai bientôt terminé. Voilà. Allez, ça va aller. Bon, je termine. Et je vous laisse aller.
0: Le médecin termine l'exploration d'une plaie chez la dame noire et finit un premier pansement.
1: Voilà, voilà. J'ai terminé, c'est bien. Bien, bah écoutez, on va vous aider à vous rhabiller. Je vous fais une ordonnance, hein. Vous offrez le pansement tous les jours selon mes indications. Et vous reviendrez ici en consultation ou alors vous verrez un médecin dans 10 jours.
2: Oui, d'accord.
3: Venez, madame, je vais vous aider.
2: Merci.
3: Voilà, je vous accompagne au bureau d'accueil et vous pourrez partir. Et vous avez vu, il n'y a qu'une seule sortie maintenant pour blanc et noir.
0: Les deux femmes sortent. Le docteur Alan Parsley nettoie ses mains et écrit dans un dossier. Elisabeth, l'aide-soignante, rentre satisfaite dans la grande salle de soins pour ranger un peu le matériel et nettoyer.
1: Ah, Elisabeth! Jane est en repos et sa collègue Alexandra, elle est là?
3: Oui, elle fait des pansements dans le service. Et il y a beaucoup de travail.
1: Bon. Nous avons terminé pour les patients de la salle d'attente?
3: Oui. Nous disposons d'un moment. Ah oui, il y aura deux personnes qui reviennent de la radiologie ensuite.
1: Très bien. Ça me rappelle des vieux souvenirs. Quand nous nous préparions à partir pour assister les marches pacifiques de Martin Luther King. Malheureusement, sa mort il y a un an et demi change en grande partie l'impact des protestations.
3: Mais vos amis noirs avaient déjà tout obtenu. La fin de la ségrégation dans l'armée, dans les écoles, dans la vie quotidienne et le droit de vote.
1: Écoutez, Elisabeth, pour la 20e fois au moins, ce ne sont pas mes amis noirs, comme on vous l'a répété, mais des gens qui ont droit, pour moi, à être des citoyens américains à part entière. C'est-à-dire avec la liberté et l'égalité aux autres citoyens. J'ai aidé à atténuer les blessures physiques de cette lutte. C'est le slogan de l'Amérique, tout de même, dans sa constitution. Liberté,
3: oui,
1: égalité.
3: Je sais. Du coup, ils se sont sentis tout permis. À casser, à brûler et à piller juste après la mort de Martin Luther King. On a dit 125 émeutes dans près de 60 villes.
1: Oui.
3: Alors, hein? Vous appelez ça de la non-violence?
1: Oui, ça a commencé dès que Robert Kennedy annonçait à la nation cette mort. Mais ça a été
3: une étincelle
1: qui a enflammé le désespoir. Et justement, Martin Luther King n'était plus là pour contenir les débordements. 500 000 gardes nationaux et les ministres racistes, vous inquiétez pas, s'en sont chargés. Mais d'une autre manière que l'aurait fait Martin Luther King. Alors ça a été l'escalade, comme toujours, avec la violence.
0: Elisabeth se leva précipitamment et fit de grands gestes dans la salle.
3: Désespoir, désespoir, encore! Mais désespoir de quoi? Ils avaient tout réussi à obtenir par Martin Luther King. Beaucoup, d'ailleurs. Sa mission ou je ne sais quoi, hein, était pratiquement finie.
1: Oh non! Non, en théorie, mais pas dans les faits. L'attitude raciste n'a pas changé du jour au lendemain. Les habitudes ont la vie dure, Elisabeth. On a contourné ou maquillé souvent les lois. Les Noirs, par leur siècle de soumission, n'osaient pas prendre ce droit tout frais. Ils craignaient des réactions des Blancs. Et surtout, ces années de lutte et l'état de leur salaire les avaient laissés exsangue. Ou presque, financièrement. Alors, il ne pouvait pas rattraper le retard et le décalage de revenus depuis des décennies. Donc, la pauvreté. Les femmes blanches ont ce problème à poste de travail égal, moindre que les gens de couleur, et elles le garderont longtemps.
3: C'est pour cela que votre Martin Luther King réclamait 50 milliards de dollars pour aider les pauvres.
1: Oui, oui. Le désespoir, c'était ça. La pauvreté qui leur restait en héritage après la fin de la discrimination. Et on venait, Elisabeth, de tuer celui qui les défendait et avait l'écoute en partie du gouvernement fédéral et du monde entier.
3: Mais c'est énorme, 50 milliards de dollars. Faut quand même pas exagérer.
1: Martin Luther King avait évoqué publiquement que les années d'esclavage et ensuite de ségrégation auraient dû être compensées financièrement, comme non seulement un manque, mais un empêchement à gagner.
3: Non, mais quand même.
1: Et il savait que ça, c'était pas comptablement possible. Et au fond, il critiquait la guerre du Vietnam, faite, on ne savait même plus pourquoi, et qui était un gouffre en vie humaine, en force vivre et en argent, et un argent qui aurait pu profiter à redémarrer l'économie, oui, à la base pour les plus pauvres.
3: Ah, ce n'était pas que politique, ces critiques de la guerre. Parce que beaucoup se demandaient, et sa popularité a baissé chez les Blancs, d'ailleurs, à ce moment-là.
1: Oui, oui.

0: pourquoi il se mettait à faire des discours là-dessus ?
1: Parce que Martin Luther King, très écouté, touchait à deux tabous de l'Amérique prospère. La guerre du Vietnam, pour écraser le communisme même là-bas, lointain. Vous savez, comme un relent des années 50 avec la chasse aux sorcières du McCarthyisme, l'Amérique, gendarme du monde. Et le deuxième tabou, c'était le fait de dénoncer une pauvreté que l'Amérique, grande puissance, doit nier ou cacher, en plus dans la guerre froide et aux yeux du monde.
0: Oui, bon, enfin, on l'a moins écouté à ce moment-là, votre pasteur.
1: La preuve ? La preuve qu'on le craignait beaucoup et qu'il dérangeait beaucoup, puisqu'on l'a fait taire par la mort.
0: Oui, mais ça, c'est un blanc déséquilibré. James Earl Ray. Ça aurait pu lui arriver avant.
1: Bah, écoutez, vous comprenez bien que quand on regarde cet assassin, Ray, on voit bien qu'il n'avait pas la trempe et l'idée de planifier un crime pareil. On a voulu faire taire Martin Luther King. On a voulu.

Oui. Et qui ça, le gouvernement? À ses obsèques, il y avait le vice-président Humphrey, représentant le président Johnson, qui craignait les émeutes. Il y avait Jacqueline Kennedy, veuve de l'ancien président, des tas de gens importants et des célébrités. Le président a déclaré un jour de deuil national. Il était apprécié. Pourquoi aurait-on voulu le tuer, hein?

Oui, je sais, j'y étais. C'était le 16 avril, ce 16 avril. Je n'ai pas pu pénétrer dans l'église Ebenezer d'Atlanta, son église, qu'après qu'ils aient diffusé, on l'entendait d'ailleurs dehors, son dernier sermon à lui, Drum Major Instinct, l'instinct du tambour majeur. Où il ne voulait pas deux funérailles longues, sans mention des honneurs, disant simplement qu'il avait voulu, je cite, nourrir les affamés, habiller les nus, être droit sur la question de la guerre, et enfin aimer et servir l'humanité. Vous savez, je me souviens de mon émotion quand son ami Mahalia Jackson a chanté le chant qu'il demandait à son ami chanteur le soir de sa mort. Take my hand, my precious Lord. Prends ma main, mon précieux Seigneur. Et Jane a pleuré deux fois plus en voyant les larmes des grands artistes

0: est mort.
1: Oui, c'est vrai.
0: Surtout, on ne peut plus rien dire quand on est mort. Mais lui, c'était plus que vrai. Et son silence et sa voix résonneront des décennies encore parce que tout ça va.

Il y a 100 ans, un grand Américain qui jette sur nous aujourd'hui son ombre symbolique a signé la proclamation d'émancipation. Cet arrêté d'une importance capitale venait porter lumière comme un phare d'espoir aux millions d'esclaves noirs marqués par la flamme d'une injustice foudroyante et annonçait l'aube joyeuse qu'il allait mettre fin à la longue nuit de la captivité. Mais un siècle plus tard, nous devons faire le constat tragique que les Noirs ne sont pas encore libres. Un siècle plus tard, la vie des Noirs reste entravée par la ségrégation et enchaînée par la discrimination. Un siècle plus tard, les Noirs représentent un îlot de pauvreté au milieu d'un vaste océan de prospérité matérielle. Un siècle plus tard, les Noirs languissent toujours dans les marges de la société américaine, des exilés de leur propre terre. Alors, nous venons ici aujourd'hui pour dramatiser notre condition effroyable. Nous venons à la capitale de notre nation pour demander, en quelque sorte, le paiement d'un chèque. Quand les architectes de notre République écrivent les textes magnifiques de la Constitution et de la Déclaration de l'Indépendance, ils signèrent un billet à l'ordre de chaque Américain. C'était la promesse que chacun serait assuré de son droit inaliénable à la vie, à la liberté et à la poursuite du bonheur.

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3: Bonjour à toutes et à tous, bienvenue à l'écoute de votre journal d'information locale sur RGB 99.2. Il est 18h dans l'actualité de ce lundi 14 septembre. 25 ans de prison pour l'auteur d'un féminicide dans le Val-d'Oise. L'esplanade de la gare de Cergy se transforme en plateau de tournage. La découverte d'un nouveau lieu de rencontre à Cergy, on en parle avec ses gérants. Et la chronique sport d'Axel Mer qui revient sur les résultats du week-end. Côté météo, ne rangez surtout pas tout de suite les chapeaux et la crème solaire. La journée de demain s'annonce très ensoleillée. Comptez 12 en minimal, 32 en maximal. Ans de réclusion criminelle. À Argenteuil, le verdict est tombé vendredi dernier dans l'affaire du féminicide de Nisrine. Après une semaine de procès devant la cour d'assises du Val-d'Oise, Khaled, 29 ans, a été reconnu coupable du meurtre de son épouse, retrouvée poignardée à leur domicile en avril 2023. La cour l'a condamné à 25 ans de réclusion criminelle. Khaled, qui avait jusque-là toujours nié les faits, a également été interdit définitivement d'une présence sur le territoire national. Il a annoncé qu'il allait faire appel de sa condamnation. Hier, dimanche 13 septembre, à Villiers-le-Bel, les forces de l'ordre ont été visées par des projectiles. Alors que les secours prenaient en charge un homme blessé, âgé de 23 ans, qui venait d'être renversé par un véhicule, les forces de l'ordre ont été victimes de projectiles lancés par un groupe de personnes ayant consommé du protoxyde d'azote. Les secours, 4 sapeurs-pompiers, ont été obligés de quitter les lieux et le piéton a été évacué en urgence relative au centre hospitalier de Gaulle.

0: Ness. Ouverture d'une micro-crèche prévue pour le 5 octobre à Averne, dans le Val-d'Oise. Bonne nouvelle pour les parents valdoisiens. Initialement prévue pour le mois de mai, puis de septembre, la crèche Lilo Tout-Petit ouvrira bel et bien, mais en octobre. Gérée par l'association Tout-Petit, qui gère déjà 3 crèches à Asnières-sur-Seine, à Étrépilly et Conflans-Sainte-Honorine, elle pourra accueillir 12 bébés de 3 mois jusqu'à leur entrée en maternelle dans 120 mètres carrés de rez-de-chaussée et un jardin. La microcrèche a reçu une subvention du département pour son installation en raison du peu de moyens de garde du secteur. Dès cette nuit, de 18h30 à 6h30, l'esplanade de la gare à Cergy se transforme en plateau de tournage. La saison 4 de la série Hippocrate s'y installe pour tourner plusieurs scènes de nuit. La rue Traversière est également concernée, ainsi que l'ancien Istanbul Kiss et le passage des artisans. La circulation piétonne y est donc coupée par intermittence. Le spectacle nocturne sera visible toutes les nuits de la semaine jusqu'au vendredi 18 septembre, 9h30. L'équipe affirme mettre tout en œuvre pour limiter la gêne occasionnée. La vie nocturne cergissoise s'anime également tous les soirs grâce à des lieux festifs, de rencontres et de concerts. C'est notamment le cas du local, un bar-concert récemment repris à Cergy par un couple. Gaël et Aurélie, bonsoir.
1: Bonsoir. Bonsoir.
0: Dans un premier temps, est-ce que vous pouvez vous présenter et nous présenter un petit peu quel est votre parcours avant de reprendre ce bar de Cergy ?
2: Aurélie, infirmière, je suis toujours, mais j'ai arrêté de travailler. Je travaillais dans le médico-social avec des enfants autistes à Villiers-le-Bel, des enfants de 18 mois à 20 ans.
0: Très bien, et vous Gaëlle ?
3: Responsable d'expédition dans une usine et au bout d'un moment, envie de changer de vie.
0: Et donc, en mai 2026, vous avez repris ce bar à Cergy. Qu'est-ce qui vous a donné envie de reprendre ce lieu ?
2: C'est le côté un peu... je trouvais plus de sens dans mon travail. Et j'avais envie de faire quelque chose qui me ressemble. Et franchement, voilà. Là, c'était... fallait que je m'en aille et qu'on avance... ensemble, déjà qu'on fasse un travail ensemble avec mon conjoint, parce que ça nous plaît, la musique nous plaît, les spectacles nous plaît, et on voulait faire un bar dans cette idée-là depuis le début.
0: Et vous ?
3: Pareil, même chose, un ras-le-bol du quotidien, du train-train, et l'envie de passer à autre chose, de faire ce qui nous plaisait, on avait échangé beaucoup avec Aurélie à ce sujet et on a eu beaucoup de mal à trouver un établissement qui nous correspondait et on a trouvé le bon à Cergy.
0: Et donc vous avez choisi ce bar, ce local justement et vous l'avez nommé comme ça. Qu'est-ce que vous vouliez raconter avec ce nouveau nom du lieu duquel vous avez changé l'identité ?
3: Alors, l'histoire est rigolote.
2: L'histoire est rigolote parce qu'au départ, on cherchait un local. On disait, on ne trouve pas le local, on cherche un local, on ne trouve pas le local. Donc voilà, c'est venu de ça. Et en même temps, on voulait faire que ça soit des bières, la nourriture, enfin tout ce qu'on apporte dans le local, on voulait que ça soit local, artisanal, français. Donc voilà, tout est un maximum, en tout cas, est artisanal français.
0: Et quand on pousse la porte du local à Cergy, quelle ambiance on retrouve ?
2: Rétro, campagne, chaleureux, et bois, pas tout ce qu'on aime.
3: Et rock aussi, quand même, un petit peu.
2: Un peu rock, quand même.
0: Oui, comme vous le dites, c'est un bar, mais c'est aussi un lieu donc, d'événements, de rencontres. Pourquoi c'était important pour vous de créer un lieu où les gens se croisent, discutent
3: c'est important pour nous, la convivialité, l'entente entre les gens. Chez nous, personne ne se vouvoie. On a de toutes les générations, on a de toutes les CSP. Tout le monde se rencontre, tout le monde discute ensemble. C'est vraiment un bar convivial, encore une fois. Et le but du jeu, c'est tout simplement des rencontres autour d'un verre, autour d'une discussion. On peut discuter avec les artistes après un spectacle. C'est vraiment ouvert à tout le monde.
2: On veut que ça soit chaleureux, que les gens s'y sentent bien. Et nous aussi, c'est notre but aussi. D'accueillir les gens et que tout le monde se sente bien et qu'ils aient envie de revenir. Pas pour nous, hein. On ne parle pas forcément de remplir la salle. On parle surtout Quand ils viennent, ils ont passé une très bonne soirée et ils ont envie de repasser une très bonne soirée. Et nous aussi.
0: Et donc, concrètement, quels événements ils sont organisés ?
3: Alors, vas-y. Alors, nous travaillons avec des partenaires locaux comme le Chips Comedy Club de Cergy, la Lidée de Cergy également, le Bocal Company de Morcourt. Nous travaillons également avec, avec une association de danse country de Marine.
2: Et du coup, le mercredi karaoké, jeudi, en gros, c'est scène ouverte pour tous les musiciens du coin. Hein. Ils ne vont pas venir de je ne sais où. Le vendredi, spectacle d'impro et
3: stand-up.
2: Et stand-up. Et le samedi, concert. En gros, une semaine type.
0: Et donc, la nourriture, l'alcool, etc. est local, mais les artistes aussi.
3: Tout à fait.
2: Ah bah oui.
0: C'était une volonté de votre part ?
3: Tout à fait, oui, oui.
2: Oui, oui. De toute façon, oui, il faut que ça soit, absolument... français, du coin, de tout style. Et il faut qu'on puisse aussi ouvrir le lieu à tout âge. C'est très important.
0: Donc, tout le monde est le bienvenu.
3: Tout à fait, oui. On a tellement d'artistes dans le coin, tellement d'émergence de petits artistes qui n'ont malheureusement pas assez de scènes pour jouer dans le secteur. Du coup, voilà, ça, on est vraiment ouvert à tout le monde, à tous les styles, à tous les types. Et voilà, on attend les propositions aussi des artistes et le but, c'est vraiment de pouvoir échanger, communiquer avec tout le monde et surtout, pourquoi pas les faire connaître, pourquoi pas leur donner un tremplin pour la suite.
0: Et vous avez eu des retours déjà, que ce soit le public ou les artistes, de leur passage au local ?
3: Alors, vas-y, je t'en prie.
2: Clairement, déjà, ils sont très contents de la décoration du nouveau lieu qu'on a apporté. On a fait quand même des petits changements par rapport à avant. C'était quand même très bien avant, mais on a apporté notre touche personnelle qui est plutôt rétro et côté un peu campagne, chaleureux. Voilà. Ça, pour nous, c'est important parce que tant que Normand et Breton, je pense qu'il fallait qu'on apporte notre touche personnelle. Et compagnard, quoi.
0: Et même à Cergy, ça plaît.
2: Oui.
3: Apparemment, oui, il y a une grosse communauté de Bretons et Normands dans le secteur, bizarrement.
0: Et comment vous voyez l'avenir donc, du local ? Vous souhaitez que ça devienne un rendez-vous incontournable à Cergy, avec tous ces événements qui sont hebdomadaires ?
3: Alors, le but, justement, de faire des événements divers et variés, c'est de pouvoir amener un maximum de diversité dans ce qu'on propose et attirer un maximum de public et des gens totalement différents qui peuvent eux-mêmes entre eux discuter, se rencontrer, échanger et pourquoi pas avancer et avoir des projets communs ou des choses comme ça.
2: Il faut qu'ils s'y sentent bien. Voilà, l'important c'est ça, que les gens puissent s'y sentir bien. On va dire entre guillemets comme à la maison. On a des jeux... jeux de société qu'on propose, on a les flippers, on a babyfoot, jeux de fléchettes. Enfin voilà, quand on ne crée pas d'événements ou en attendant les événements qui arrivent plutôt vers 20h30, 21h, des choses, on peut partager autour des fléchettes, on peut partager autour d'un babyfoot.
0: Très bien. Eh bien, merci beaucoup, Gaëlle et Aurélie, d'être venues dans ce journal. Donc, le local se trouve au 16 rue Francis Combes, 95 000 Cergy.
2: En face du 16 rue Francis Combes.
0: Très bien. Mais merci beaucoup. Et maintenant, on est lundi, donc on reprend la chronique sport hebdomadaire d'Axel Mer.
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6: Dans votre chronique sport du lundi 14 septembre, on commence avec du tennis. Jean-Baptiste Renaud sur le toit des 45 ans et plus. Le tennisman du Val d'Oise a participé au championnat du monde de tennis avec l'équipe de France en individuel mais aussi en double où il a décroché la médaille d'or. Les championnats du monde de tennis par équipe 45+, se sont déroulés à Lisbonne et Oréas au Portugal. L'amicale des clubs sportifs Cormeillet y était plutôt bien représentée puisque les 4 membres de l'équipe de France masculine masculine, 2 sur 4 venaient de Cormeilles en Parisie. Les inséparables Jean-Baptiste Renaud et Florian Dambès, aux côtés de Jacques Gley et Michael Laurent, les Valdoisiens ont commencé en équipe, s'inclinant d'entrée face aux Argentins. Ils ont ensuite remporté toutes les autres rencontres pour terminer à la 9e place. Tirage difficile avec un premier match de groupe direct contre l'Argentine, seule rencontre perdue du tournoi. Côté basketball, les Spartiates de Sergi Pontoise enchaînent 2 victoires et débutent à merveille leur saison face à Monoto Eri où ils s'imposent 76 à 62 et enchaînent avec une victoire écrasante 90 à 66 contre Récy Saint-Martin. Prochain rendez-vous le 19 septembre contre Holstein. Et pour finir, côté hockey sur glace, les Jokers de Sergi Pontoise se mettent en jambes avant le lancement de leur saison. Menés 2-1 en match amical, les Jokers renversent le match et s'imposent 5 à 3 à l'Ice Park. Triplé de Nolan Volkan avec Lucas McLean et Ryan Orgel, également buteur. Une dernière victoire en préparation avant le lancement du championnat le mardi 15 septembre face à Marseille. À la semaine prochaine pour votre prochaine chronique sport sur RGB.
0: Rendez-vous donc demain pour soutenir les Jokers pour leur premier match officiel de la saison contre Marseille. C'est la fin de ce journal d'information locale. Merci de nous avoir écoutés. Un grand merci à Axel Maire, à La Technique. Prochain rendez-vous d'information demain à 18h. 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Toute l'équipe de RGB vous souhaite une excellente soirée et à demain.

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2: Bonjour à toutes et à tous, bienvenue à la chronique emploi-recrutement de RGB. Je suis Jacques-Alexandre Reynard, votre expert en recrutement local du Mercato de l'Emploi. Aujourd'hui, je vais vous donner un conseil illustré par une sollicitation que j'ai eue récemment. Le filleul de ma femme est un jeune étudiant en première année dans une école de commerce. Il cherche un job et il a fait un CV. Il me demande conseil pour celui-ci. Comme vous pouvez vous en douter, ce CV était très succinct, avec pas d'expérience, parce qu'il n'avait jamais travaillé. En échangeant avec lui, je lui ai dit que l'important c'était de mettre en avant des choses concrètes qu'il avait faites, qui pouvaient témoigner de son implication, d'expérience passée, et de fait, de compétences qu'il a développées. Du coup, je le questionne pour savoir ce qu'il a fait d'important et de remarquable dans sa vie de jeune. Eh bien, cet exercice était assez fructueux, puisque figurez-vous qu'il a fait partie d'un conseil municipal de jeunes de sa ville et qu'ils ont proposé budgété un projet de sécurisation de passage piéton. Il a aussi réalisé avec une association d'étudiants des bannières numériques et il a contribué à des collectes de fonds. Bien évidemment, je lui ai suggéré de mettre tout cela en avant dans son CV. Donc, mon conseil pour les jeunes qui veulent faire un CV qui n'ont pas ou peu d'expérience professionnelle, réfléchissez à tout ce que vous avez fait qui sort de l'ordinaire, car c'est cela qui vous caractérise et que vous pouvez mettre en avant dans un CV. Je vous donne quelques exemples. Participation à des actions bénévoles, aide aux devoirs, actions de quartier, entraînement de jeunes sportifs, réalisation artistique, participation à un concours de chant, réalisation de vidéos pour des réseaux sociaux, pratiques sportives en compétition, réalisation d'un voyage atypique ou éco-responsable, ou participation à un chantier de jeunes en France ou à l'étranger. Je suis sûr qu'en cherchant bien, vous aurez des choses à valoriser pour mettre dans votre CV. J'espère que ce conseil vous a été utile. À la semaine prochaine.
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0: 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Il est 7h.
1: Bonjour à tous, l'essentiel de l'actualité, une journée de mobilisation aujourd'hui partout en France. Plusieurs secteurs seront concernés avec des appels venant notamment de la police, de l'enseignement supérieur, de l'énergie et de la santé. Ils appellent à se mobiliser pour le budget, salaire et leurs conditions de travail. Des associations se mobilisent aussi pour réclamer davantage de moyens face au dérèglement climatique. Une semaine au minimum sera nécessaire pour relever le TER qui a déraillé. Vendredi, entre Rouen et Caen, les grues doivent entrer en action à partir d'aujourd'hui. Une opération qui s'annonce particulièrement complexe et qui devrait durer au moins une semaine. C'est ce que dit SNCF Réseau. Pour rappel, l'accident a fait 44 blessés, dont une jeune femme grièvement touchée, mais dont les jours ne sont plus en danger. Atosca devra payer 863 500 euros pour ne pas avoir respecté ses obligations sur le chantier controversé de l'autoroute A69. En janvier, la société avait reçu l'ordre d'arrêter des travaux réalisés en dehors du périmètre autorisé. Cette décision n'ayant pas été respectée, le juge a prononcé la liquidation des astreintes prévues. Et puis pour finir, une rencontre au sommet demain en Égypte sur fond de tension au Yémen. Abdel Fattah al-Sissi doit recevoir le prince héritier saoudien Mohamed Ben Salman. Cette visite intervient après plusieurs tensions.
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2: Bonjour à tous. Humidité forte ou basse température, la météo influence notre bien-être quotidien. La preuve avec cette étude américaine qui vient d'identifier deux phénomènes météorologiques qui augmentent le risque de migraine. Beaucoup de migraineux se disent météo-sensibles, mais quelle valeur scientifique accorder à ce sentiment ? Pour le savoir, des chercheurs de l'université de Cincinnati ont analysé des combinaisons de conditions météo et étudié leur impact sur le risque de développer des migraines. Résultat, deux types de situations ressortent clairement comme étant associées à une hausse des crises. L'arrivée d'un front froid, souvent accompagné de pluie, et d'une chute de la pression atmosphérique. Ce phénomène peut survenir toute l'année et correspond typiquement à un changement de temps rapide. Seconde situation, l'anticyclone des Bermudes, un système de haute pression qui domine en été dans l'est des États-Unis, caractérisé par une chaleur humide et stable. Alors pourquoi la météo joue-t-elle un rôle ? La migraine est une maladie complexe, mais certains mécanismes sont bien connus. Selon la Mayo Clinic aux États-Unis, chez certaines personnes, les changements météorologiques peuvent provoquer des déséquilibres chimiques au niveau du cerveau, notamment de la sérotonine, ce qui peut déclencher une migraine. Donc si vous pensez que vos migraines sont déclenchées par la météo, certaines mesures peuvent atténuer ces effets. Tenez un journal des maux de tête en notant chaque migraine, la date et l'heure d'apparition, la durée et les facteurs déclenchants possibles pour vous aider à identifier d'éventuels déclencheurs météo spécifiques. Et surveillez la météo et évitez autant que possible les facteurs déclenchants. Par exemple, restez au frais si la chaleur est responsable de vos crises.

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3: Pourquoi je veux avoir le dollarge?
4: Le dollarge, parce que dans dollarge, il y a dollar, je sais pas.
3: Le dollarge?
4: Parce que je peux répondre très très à côté, j'ai l'esprit très très particulier, donc il faut me reprendre. Hein. J'accepte les remontrances.
3: Qu'est-ce que vous entendez en fait par avoir le dollarge?
5: Bah, pour moi, si c'est la question pourquoi est-ce que j'ai le dollarge, si j'ai le dollarge d'ailleurs, mais pourquoi? Comme moi je considère que la liberté des gens est fondamentale, je suis assez, pas vulnérable, mais disons que quand on me dit quelque chose, je me dis bon, bah c'est comme ça, ils le voient comme ça, c'est comme ça et pas autrement, donc si la responsabilité m'est imputée, pourquoi pas, c'est la manière de voir de l'autre, mais bon, donc j'accepte pas mal de choses, mais il y a un moment donné où il y a une limite, hein.
4: Donc dans dollar, il y a dollar, et par contre, tu me disais...
6: C'est-à-dire qu'il y a un peu un phénomène de balance, parce que moi, de mon côté, je peux faire le dollar aussi, parce que je suis, je suis aussi quelqu'un de tolérant, donc, voilà, par rapport au même domaine pour lesquels je peux être intolérante.
7: Oh non, j'ai pas envie de ça, moi, en fait. Non, on a peut-être tendance instinctivement à le faire, mais c'est pas forcément correct.
4: Oui, alors je suis pas très fort en psychologie, donc et d'ailleurs je n'ai pas
7: oui,
4: ça.
7: Oui, parce qu'on n'a pas le courage aussi, on n'a pas soit on n'a pas le courage, soit on n'a pas, on se dit il faut mieux laisser passer.
4: Je préfère me fier aux sonorités, je sais pas, oui, peut-être.
7: Il y a des fois, on n'a pas le choix en fait aussi. On vit dans un monde où on est beaucoup de personnes, donc il y a des compromis et font qu'on doit avoir le dollarge. Mais c'est pas forcément ce qu'il y a de mieux.
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0: Bonjour à toutes et à tous, c'est le 15e épisode du Beau Rôle, le podcast où les textes prennent vie. Aujourd'hui, Madame de Sévigné nous écrit depuis les coulisses de Versailles, entre les promotions des courtisans et le bûcher de Lavoisin, l'ombre du crime plane sur l'éclat du roi soleil. Deux points, ouvrez les histoires. La marquise de Sévigné prend la plume pour sa fille, la comtesse de Grignan. Dans cette correspondance, la chroniqueuse la plus connue du grand siècle mêle avec un naturel déconcertant les succès de la cour et les horreurs de la ville. Le décor est double. D'un côté, le faste des Grignan, une famille de nobles ambitieux qui récoltent les faveurs royales. De l'autre, la place de grève où se joue l'épilogue sanglant de l'affaire des poisons. Le personnage central de ce récit n'est pas un noble, mais une condamnée, Lavoisin. Accusée de sorcellerie et d'empoisonnement, elle s'apprête à mourir sous les yeux de la haute société. Entre deux potins mondains, Madame de Sévigné nous livre le compte-rendu glaçant d'une exécution au cœur du XVIIe siècle. À Madame de Grignan. Paris, vendredi 23 février 1680. En vérité, ma fille, voici une assez jolie petite semaine pour les Grignan. Si la Providence voulait favoriser l'aîné à proportion, nous le verrions dans une belle place. En attendant, je trouve qu'il est fort agréable d'avoir des frères si bien traités. À peine le chevalier a-t-il remercié de ses 1000 écus de pension qu'on le choisit entre 8 ou 10 hommes de qualité et de mérite pour l'attacher à Monsieur le Dauphin, avec une pension de 2000 écus. Voilà 9000 livres de rente en 3 jours. Il retourna sur ses pas à Saint-Germain pour remercier encore, car ce fut en son absence et pendant qu'il était ici qu'il fut nommé. Son mérite particulier a beaucoup servi à ce choix. Une réputation distinguée, de l'honneur, de la probité, des bonnes mœurs, tout cela s'est fort réveillé. Et l'on a trouvé que Sa Majesté ne pouvait mieux faire que de jeter les yeux sur un si bon sujet. Il n'y en a encore que 8 de nommés, d'Anjou, Dantin, Clermont, Sainte-Maur, Matignon, Cheverny, Florent V et Grignan. C'est une approbation générale pour ce dernier. J'en fais mes compliments à Monsieur de Grignan, à Monsieur le coadjuteur et à vous. Mon fils part demain, il a lu vos reproches. Peut-être que la beauté de la cour qu'il veut quitter et où il est si joliment placé le fera changer d'avis. Nous avons déjà obtenu qu'il ne s'impatientera pas et qu'il attendra paisiblement qu'on le vienne tenter par une plus grosse somme que celle qu'il a déboursée. Vous m'avez fait sentir la joie de Messieurs de Grignan par celle que j'ai de vous savoir mieux. Dès que vos mots ne sont pas continuels, j'espère qu'en vous conservant, en prenant du lait et en écrivant point, vous me ferez retrouver ma fille et son aimable visage. Je suis ravi de la sincérité de mon Gobert. Si elle me disait toujours des merveilles de votre santé, je ne la croirais jamais. Elle ménage fort bien tout cela, et ses vérités me font plaisir, tant il est naturel d'aimer à n'être point trompé. Dieu vous conserve donc, ma très chère, dans ce bienheureux état, puisqu'il nous donne de si bonnes espérances. Mais parlons un peu des Grignan. Il y a longtemps que nous n'avons rien dit. Il n'est question que d'eux. Tout est plein de compliments dans cette maison. À peine a-t-on fini l'un, qu'on recommence l'autre. Je ne les ai point revus depuis que le chevalier est dame du palais, comme dit Monsieur de La Rochefoucauld. Il vous mandera toutes les nouvelles mieux que je ne puis faire. On ne croit pas que Madame de Soubise soit du voyage. Cela est un peu long. Je ne vous parlerai que de Madame Voisin. Ce ne fut point mercredi, comme je vous l'avais mandé, qu'elle fut brûlée. Ce ne fut qu'hier. Elle savait son arrêt dès lundi, chose fort extraordinaire. Le soir, elle dit à ses gardes « Quoi ? Nous ne ferons point médianoche ?» Elle mangea avec eux à minuit par fantaisie, car il n'était point jour maigre. Elle but beaucoup de vin, elle chanta 20 chansons à boire. Le mardi, elle eut la question ordinaire, extraordinaire. Elle avait dîné et dormi 8 heures. Elle fut confrontée à Mesdames de Dreux, Le Ferron et plusieurs autres sur le matelas. On ne dit pas encore ce qu'elle a dit. On croit toujours qu'on verra des choses étranges. Elle soupa le soir et recommença, toute brisée qu'elle était, à faire la débauche avec scandale. On lui en fit honte et on lui dit qu'elle ferait bien mieux de penser à Dieu et de chanter un Ave Maris Stella ou un Salve que toutes ses chansons. Elle chanta l'un et l'autre en ridicule, elle mangea le soir et dormit. Le mercredi se passa de même en confrontation et débauche et chansons. Elle ne voulut point voir de confesseur. Enfin, le jeudi, qui était hier, on ne voulut lui donner qu'un bouillon. Elle en gronda, craignant de n'avoir pas la force de parler à ces messieurs. Elle va en carrosse de Vincennes à Paris. Elle étouffa un peu et fut embarrassée. On l'a voulu faire confesser, point de nouvelles. À 5 heures, on la lia. Et avec une torche à la main, Elle parut dans le tombereau, habillée de blanc. C'était une sorte d'habit pour être brûlée. Elle était fort rouge, et l'on voyait qu'elle repoussait le confesseur et le crucifix avec violence. Nous la vîmes passer à l'hôtel de Sully, Madame de Chaulnes et Madame de Sully, la comtesse, et bien d'autres. À Notre-Dame, elle ne voulut jamais prononcer l'amende honorable. Et à la grève, elle se défendit autant qu'elle put de sortir du tombereau. On l'en tira de force, on la mit sur le bûcher, assise et liée avec du fer. On la couvrit de paille, elle jura beaucoup. Elle repoussa la paille 5 ou 6 fois. Mais enfin le feu s'augmenta et on l'a perdue de vue et ses cendres sont en l'air présentement. Voilà la mort de Madame Voisin, célèbre par ses crimes et par son impiété. On croit qu'il y aura de grandes suites qui nous surprendront. Un juge, à qui mon fils disait l'autre jour que c'était une étrange chose que de la faire brûler à petit feu, lui dit « Ah, monsieur, il y a certains petits adoucissements à cause de la faiblesse du sexe. »« Et quoi, monsieur, on les étrangle ?»« Non, mais on leur jette des bûches sur la tête. Les garçons du bourreau leur arrachent la tête avec des crocs de fer. »« Voyez bien, ma fille, que cela n'est pas si terrible que l'on pense. Comment vous portez-vous de ce petit conte ?» Il m'a fait grincer les dents. Une de ces misérables qui fut pendue l'autre jour avait demandé la vie à monsieur de Louvois. Et qu'en ce cas, elle dirait des choses étranges. Elle fut refusée. « Eh bien, dit-elle, soyez persuadée que nulle douleur ne me fera dire une seule parole. » On lui donna la question ordinaire, extraordinaire, et si extraordinairement extraordinaire qu'elle pensa y mourir. Comme une autre qui expira, le médecin lui tenant le pouls, cela soit dit en passant. Cette femme, donc, souffrit tout l'excès de ce martyr sans parler. On l'amène à la grève. Avant que d'être jetée, elle dit qu'elle voulait parler. Elle se présente héroïquement. « Messieurs, dit-elle, assurez monsieur de Louvois que je suis sa servante et que je lui ai tenu ma parole. Allons, qu'on achève. » Elle fut expédiée à l'instant. « Que dites-vous de cette sorte de courage ? Je sais encore 1000 petits contes agréables comme celui-là. Mais le moyen de tout dire ? » Voilà ce qui forme nos 12 conversations. Pendant que vous vous réjouissez, que vous êtes au bal, que vous donnez de grands soupers. J'ai bien envie de savoir le détail de toutes vos fêtes. Vous ne ferez autre chose tous ces jours gras, et vous avez beau vous dépêcher de vous divertir, vous n'en trouverez pas sitôt la fin. Nous avons le carême bien haut. C'est tout pour aujourd'hui. Pour parcourir d'autres lettres de Madame de Sévigné, rendez-vous chez votre libraire, dans votre bibliothèque ou sur Internet. Merci d'avoir écouté ce 15e épisode du Beau Rôle. Si ça vous a plu, pensez à vous abonner au podcast et à suivre l'aventure sur les réseaux sociaux. N'oubliez pas de liker et de partager autour de vous pour continuer à faire vivre ces textes. On se retrouve très vite pour une nouvelle histoire. Salut !
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5: Bonjour à tous, à la une de l'actualité, une journée de mobilisation aujourd'hui en France. Plusieurs secteurs seront concernés, avec des appels venant notamment de la police, de l'enseignement supérieur, de l'énergie et de la santé. Ils appellent à se mobiliser pour le budget, salaire et leurs conditions de travail. Des associations se mobilisent aussi pour réclamer davantage de moyens face au dérèglement climatique. L'essence atteint un niveau record en France. Le sans-plomb 95 au 10 coûte désormais près de 2,11 € le litre en moyenne. Jamais il n'avait été aussi cher depuis le début des relevés du gouvernement en 1985. Et le diesel continue lui aussi de grimper, Virginie Quiénon.
6: Oui, c'est la sixième semaine consécutive de hausse à la pompe. Le sans-plomb 95 E10 a encore pris 2,3 centimes en une semaine. Le sans-plomb 95 E5 atteint lui environ 2,17 € le litre. Là encore, c'est un record. Et la facture est encore plus lourde pour les automobilistes qui roulent au diesel. 2,29 € le litre en moyenne. Le gazole se rapproche ainsi de son record absolu d'avril dernier, 2,31 €. En cause, l'escalade de la guerre au Moyen-Orient, elle pousse les prix du pétrole à la hausse. Le détroit d'Ormuz est bloqué par l'Iran depuis fin février et les Houthis ont pris vendredi le contrôle du détroit stratégique de Bab el-Mandeb. Une situation qui fait craindre de nouvelles hausses dans les prochaines semaines.
5: Merci Virginie pour ces précisions. Une semaine au minimum sera nécessaire pour relever le TER qui a déraillé vendredi dernier entre Rouen et Caen. Les grues doivent entrer en action à partir d'aujourd'hui. Une opération qui s'annonce complexe et qui devrait durer au moins une semaine. C'est ce que dit SNCF Réseau. Pour rappel, l'accident a fait 44 blessés, dont une jeune femme grièvement touchée, mais dont les jours ne sont plus en danger. À l'étranger, une rencontre au sommet aujourd'hui en Égypte. Sur fond de tension au Yémen, Abdel Fattah al-Sissi doit recevoir le prince héritier saoudien Mohamed Ben Salman. Cette visite intervient après une offensive des Houthis vers le détroit de Bab el-Mandeb et des frappes contre l'Arabie saoudite, soutien des forces gouvernementales yéménites. On passe au sport avec du volley. Rendez-vous relevé pour l'équipe de France ce soir. Les Bleus affrontent l'Allemagne à l'Euro à 19h. Les Français ont remporté tous leurs matchs de groupe jusque-là, tout comme l'Allemagne. Le vainqueur prendra seul la première place du groupe. Et puis en rugby, son avenir suscitait des questions ces derniers mois. Ronan O'Gara s'inscrit dans la durée à La Rochelle. Le manager irlandais a prolongé son contrat jusqu'en 2031, soit 4 saisons supplémentaires. Voilà pour l'essentiel de l'actualité. Passez une belle matinée.
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0: 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Il est 8h.
1: Bonjour à tous. À la une de l'actualité, ils se sont mobilisés au milieu de la nuit. Plusieurs dizaines de pêcheurs bloquent depuis 3h ce matin la sortie du dépôt pétrolier de Fos-sur-Mer dans les Bouches-du-Rhône. Ils protestent contre la hausse des prix du carburant et la dégradation de leurs conditions de travail. Une cinquantaine de camions-citernes sont à l'arrêt. Ils réclament aussi d'être reçus par la ministre de la Pêche, Catherine Chabot. Hier, plusieurs pêcheurs ont également manifesté à Sète et Port-Vendre. Le monde de l'élevage se retrouve à Rennes à partir d'aujourd'hui. Le Salon international du secteur ouvre après un été difficile marqué par les canicules et la sécheresse. Les éleveurs s'inquiètent du manque de fourrage pour nourrir leurs animaux cet hiver. La question de l'accès à l'eau sera aussi au cœur des discussions. Anne Hidalgo attendue aujourd'hui devant le Sénat sur les violences dans le périscolaire parisien. La mission d'information veut savoir ce que l'ancienne maire de Paris savait des agressions signalées et comprendre les dysfonctionnements dans leur traitement. Anne Hidalgo reconnaît des défaillances. Elle est visée par une plainte de plusieurs familles. Son successeur Emmanuel Grégoire sera entendu demain. Et en sport, en volley, un test attend l'équipe de France. Les Bleus affrontent l'Allemagne ce soir à 19h à l'Euro. Les deux nations sont pour le moment invaincues dans la compétition.
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5: Nous sommes le 15 septembre aujourd'hui, parlons d'un pilote de rallye hors norme qui nous a quittés un 15 septembre, il s'agit de Colin McRae. Il a vu le jour le 5 août 1968 en plein centre de l'Écosse, dans la ville de Lanark. Si aujourd'hui encore on parle de Colin McRae, ce n'est pas seulement parce que de célèbres jeux vidéo consacrés à la course auto portent son patronyme, non, pas du tout. Et puis d'ailleurs, généralement, quand c'est le cas, c'est que vous avez marqué les esprits ailleurs. Colin est né dans le monde de la voiture, grâce notamment à son père, Jimmy McRae, 5 fois vainqueur du championnat de Grande-Bretagne des rallyes, et participant également dans sa carrière à quelques courses du championnat du monde WRC, ce même championnat que va remporter Colin en 1995 à l'âge de 27 ans, qui fera de lui le plus jeune champion du monde de l'histoire jusqu'au récent avènement du Finlandais Kalle Rovanperä à seulement 22 ans. Colin McRae goûte au circuit professionnel en 1987, il n'a même pas 19 ans, quand il participe à son premier rallye professionnel au rallye de Suède. Mais c'est véritablement au début des années 90 que McRae fera parler la gomme. En 1993, il remporte au volant de son iconique Subaru Legacy son premier rallye en Nouvelle-Zélande, mais c'est avec sa Subaru Impreza qu'il va écrire sa légende, dansant même son coéquipier chez Subaru, l'Espagnol double champion du monde, Carlos Sainz. Colin est têtu, Colin est joueur, Colin a envie de gagner. C'est ce qu'il fait en 1995, en remportant la couronne mondiale WRC avant 3 autres titres de vice-champion du monde et un total de 25 victoires en rallye dans sa carrière, qui l'a poussé jusqu'en 2006. Mais lors des dernières années, l'Écossais aspirait à découvrir d'autres disciplines automobiles, dans le Paris-Dakar ou au 24 Heures du Mans également. Le 15 septembre 2007, il sera une dernière fois pilote de sa destinée, puisqu'il sera aux manches de son hélicoptère quand celui-ci s'écrase au sein de sa propriété en Écosse. Accompagné de 2 amis, Colin McRae et son fils décèdent dans le crash. Celui qui a rendu, je cite, « plus charmant le rallye automobile » a laissé un grand vide après sa disparition, mais son souvenir semble quant à lui bien intact. Allez, on se donne rendez-vous demain pour d'autres histoires d'un jour avec Mémoire Sport.
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1: Bonjour à toutes et à tous, bienvenue à la chronique emploi-recrutement de RGB. Je suis Jacques-Alexandre Reynard, votre expert en recrutement local du Mercato de l'emploi. Aujourd'hui, à la chronique emploi-recrutement de RGB, je voudrais vous parler de l'IA, l'intelligence artificielle, et vous donner des conseils pour la réalisation de votre CV pour vous faire justement repérer par l'IA. L'intelligence artificielle a comme toute avancée technologique majeure des bons et des mauvais côtés, mais cela peut être un outil facilitant pour des cabinets de recrutement. Vous connaissez certainement ChatGPT et le système de prompt dans vos recherches et vos demandes. Cette technologie commence à se déployer pour les recruteurs et notamment pour le sourcing de CV. Et c'est là que vous avez intérêt à être malin pour faire sortir votre CV du lot. En effet, dans ma pratique professionnelle, si je n'ai pas de bons candidats qui répondent à mes annonces, je pratique du sourcing. Concrètement, je recherche dans des CV tech, des CV avec des mots-clés. Eh bien, l'IA nous permet de nous faciliter la tâche en réalisant des prompts avec des mots-clés. Par exemple, je peux demander à l'IA de me rechercher un comptable avec 5 ans d'expérience en entreprise dans un rayon de 20 km de Cergy. Ou encore, un animateur avec le BAFA avec 3 ans d'expérience en centre aéré à 15 km aux alentours de Nice. L'IA va alors chercher dans des CV tech des CV déposés par des candidats. Mes conseils pour vous faire repérer sont simples. Déjà, c'est de réaliser un CV clair avec des mots-clés évidents, propres au job que vous recherchez. Mettez aussi votre localité ou les localités recherchées ou encore votre mobilité. Mettez bien vos années d'expérience pour chaque poste occupé. Plus vous faciliterez le travail de repérage de l'IA, plus vous aurez des chances que votre CV fasse partie d'une sélection. Et enfin, bien évidemment, n'hésitez pas à déposer votre CV en ligne sur les différentes plateformes d'offres d'emploi telles que France Travail, Indeed, MeteoJob ou bien évidemment le Mercato de l'emploi. Voilà, c'était mon conseil de la semaine. J'espère qu'il vous sera utile. Et si vous voulez que j'aborde des sujets sur le recrutement, n'hésitez pas à écrire directement à RGB qui me passera la commande. À la semaine prochaine.
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les lignes du Vexin, de Valmondois à Vétheuil, mai 2024. Le chemin aux ânes. Valmondois, sous le bois Thibault. Route s'arrête, chemin se trame. Sas de décompression, seuil de transformation avant le grand plongeon. Entre les arbres, encore quelques éclats de murs blancs. Toit marron vu de haut, fouillis de maisons. Pente serpentine, les troncs offrent leurs écorces tièdes en garde-corps. La vague pleine se dresse, quitter les bras feuillus, se mettre à l'eau, là-haut. Là-haut, tout voir, là-haut, respirer. Vers la liberté romantique ou l'agro-industrie toxique, Vexin vacciné au paradoxe. Se vacciner, embrasser ce qui vexe. Dans la vague, touffe d'herbes hautes, noix, chevilles, mollets, cuisses, à contre-courant vers le large, chemin me monte, c'est le matin rincé d'eau froide. Au sommet, la mer, l'horizon ondule derrière les lignes de tracteurs. C'est brouillé, j'ai passé le cap à la brasse graminée. Un tracé sec se dessine, escalier horizontal qui descend imperceptiblement, lentement. Un seul arbre au milieu des champs, beau noyer, flaque de boue à son tronc. Passé la ferme des Tournelles et son fatras de tôles, de camionnettes et de grillages aux chiens, arrivé sur la route du cimetière. Du chemin trempé, il ne reste rien, tout s'efface devant les murs fraîchement enduits de chaux. Pas une racine n'a pu se faufiler par ici. Les groupes s'amassent déjà. Chinois, japonais, hollandais, un bourdonnement de langues mêlées passe, passe, passe devant l'édredon de fées d'où émergent deux oreillers de pierre, un pour chaque frère endormi sous le lierre. Les racines sont là, au creux du lit de Vincent et Théo, serrées et entrelacées. La cloche de l'église d'Auvers sonne au bon moment, prière d'une seconde, à peine une pensée adressée à celui qui venait pour tenter de se rattraper à quelque chose, une poussière, une tache, de la vie vivante, bleu, noir, jaune. Juillet 1890, en boucle sans fin de peinture. Traverser les images, marcher à l'intérieur des tableaux. Van Gogh pensait à la mer en venant peindre ici. Il avait raison. C'est une mer de terre-horizon, un lac infini en vaguelettes de seigle. Je suis sortie de la maison par le chemin aux ânes pour voler quelques jours au temps mâché de l'Île-de-France. Je suis partie à marée haute, à travers les champs verts de mai, me baigner, m'imprégner. À partir de maintenant, chaque pas sera le premier. Collées les unes aux autres, cadrées, découpées, les mosaïques de maisons, bric-à-broc, hameaux entrevus du haut des escaliers, rampes en fer forgé. Un vieux panneau, rue du Valermeil, du rat de rivière au cul de bois. Valermeil, aucun autre nom ne dit mieux ce qu'il est. Vallée vermeille, pas à pas, aux creux des sentes d'argile et de glaise, touche par touche. Dérober la vue clairière, la vue ciel. Rideau résille d'arbres en pleurs. Sur le chemin du Gobelin, effervescence d'ortie, géranium, noisetier en foule, haie joyeuse et mordante. Farfouille et veille la mer au loin, Gobelin agrippé aux branches du saule. Ma larme à l'œil plein de pollen va merveille. Silence va l'ermeil. Les toits rouges racontent. Je vois de loin la silhouette massive au chapeau, légèrement courbée, traînant traîneau fantasque. La barbe blanche du papa Pissarro se redresse. Le vieux peintre est encore vif, me voit, tous en raclant sa gorge, me salue de la main et continue de marcher vers le fond, vers le bois. Le suivre. Les fougères scolopendres ont l'air mystiques. Leur langue éclaire le fossé, lueur d'absinthe. Barrages, arbres avalanchés en herses acérées.
Je respire mal, j'entends marmonner le peintre et je peine dans mon 21e siècle défossilisé. Grimper, grimper encore, se hisser du val vers la flaque de soleil, lisière éclatante. Camille Pissarro est là, peignant les ombres violettes, veilleur au Val-Hermeil sur le chemin.

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4: Bonjour à toutes et à tous, bienvenue à l'écoute de votre journal d'information locale sur RGB 99.2. Il est 18h dans l'actualité de ce lundi 14 septembre, 25 ans de prison pour l'auteur d'un féminicide dans le Val-d'Oise, l'esplanade de la gare de Cergy se transforme en plateau de tournage, la découverte d'un nouveau lieu de rencontre à Cergy, on en parle avec ses gérants, et la chronique sport d'Alex Mer, d'Axel Mer qui revient sur les résultats du week-end. Côté météo, ne rangez surtout pas tout de suite les chapeaux et la crème solaire. La journée de demain s'annonce très ensoleillée, comptez 12 en minimale, 32 en maximale. Ans de réclusion criminelle. À Argenteuil, le verdict est tombé vendredi dernier dans l'affaire du féminicide de Nisrine. Après une semaine de procès devant la cour d'assises du Val-d'Oise, Khaled, 29 ans, a été reconnu coupable du meurtre de son épouse, retrouvée poignardée à leur domicile en avril 2023. La cour l'a condamné à 25 ans de réclusion criminelle. Khaled, qui avait jusque-là toujours nié les faits, a également été interdit définitivement d'une présence sur le territoire national. Il a annoncé qu'il allait faire appel de sa condamnation. Hier, dimanche 13 septembre, à Villiers-le-Bel, les forces de l'ordre ont été visées par des projectiles. Alors que les secours prenaient en charge un homme blessé, âgé de 23 ans, qui venait d'être renversé par un véhicule, les forces de l'ordre ont été victimes de projectiles lancés par un groupe de personnes ayant consommé du protoxyde d'azote. Les secours, 4 sapeurs-pompiers, ont été obligés de quitter les lieux et le piéton a été évacué en urgence relative au centre hospitalier de Gonesse. Ouverture d'une micro-crèche prévue pour le 5 octobre à Averne, dans le Val-d'Oise. Bonne nouvelle pour les parents valdoisiens. Initialement prévue pour le mois de mai, puis de septembre, la crèche Lilo Tout-Petit ouvrira bel et bien, mais en octobre. Gérée par l'association Tout-Petit, qui gère déjà 3 crèches à Asnières-sur-Seine, à Étrépilly et Conflans-Sainte-Honorine, elle pourra accueillir 12 bébés, de 3 mois jusqu'à leur entrée en maternelle dans 120 mètres carrés de rez-de-chaussée et un jardin. La microcrèche a reçu une subvention du département pour son installation en raison du peu de moyens de garde du secteur. Dès cette nuit, de 18h30 à 6h30, l'esplanade de la gare à Cergy se transforme en plateau de tournage. La saison 4 de la série Hippocrate s'y installe pour tourner plusieurs scènes de nuit. La rue Traversière est également concernée, ainsi que l'ancien Istanbul Kiss et le passage des artisans. La circulation piétonne y est donc coupée par intermittence. Le spectacle nocturne sera visible toutes les nuits de la semaine jusqu'au vendredi 18 septembre, 9h30. L'équipe affirme mettre tout en œuvre pour limiter la gêne occasionnée. La vie nocturne cergissoise s'anime également tous les soirs grâce à des lieux festifs, de rencontres et de concerts. C'est notamment le cas du local, un bar-concert récemment repris à Cergy par un couple. Gaël et Aurélie, bonsoir.
5: Bonsoir. Bonsoir.
4: Dans un premier temps, est-ce que vous pouvez vous présenter et nous présenter un petit peu quel est votre parcours avant de reprendre ce bar de Cergy ?
6: Aurélie, infirmière, je suis toujours, mais j'ai arrêté de travailler. Je travaillais dans le médico-social avec des enfants autistes. À

0: Belle, des enfants de 18 mois à 20 ans.
1: Très bien, et vous, Gaëlle?
2: Responsable d'expédition dans une usine. Et au bout d'un moment, envie de changer de vie.
1: Et donc, en mai 2026, vous avez repris ce bar à Cergy. Qu'est-ce qui vous a donné envie de reprendre ce lieu?
0: C'est le côté un peu... je trouvais plus de sens dans mon travail. Et j'avais envie de faire quelque chose qui me ressemble. Et franchement, voilà, là, c'était... fallait que je m'en aille et qu'on avance ensemble. Déjà, qu'on fasse un travail ensemble avec mon conjoint. Parce que ça nous plaît, la musique nous plaît, les spectacles nous plaît. Et on voulait faire un bar dans cette idée-là depuis le début.
1: Et vous?
2: Pareil, même chose. Un ras-le-bol du quotidien, du train-train, et l'envie de passer à autre chose, de faire ce qui nous plaisait. On avait échangé beaucoup avec Aurélie à ce sujet, et on a eu beaucoup de mal à trouver un établissement qui nous correspondait, et on a trouvé le bon à Cergy.
1: Et donc vous avez choisi ce bar, ce local justement, et vous l'avez nommé comme ça. Qu'est-ce que vous vouliez raconter avec ce nouveau nom du lieu duquel vous avez changé l'identité?
2: Alors, c'est... L'histoire est rigolote.
0: L'histoire est rigolote parce qu'au départ, on cherchait un local. On disait, on ne trouve pas le local, on cherche un local, on ne trouve pas le local. Donc voilà, c'est venu de ça. Et en même temps, on voulait faire que ça soit des bières, la nourriture, enfin tout ce qu'on apporte dans le local, on voulait que ça soit local, artisanal, français. Donc voilà, tout est un maximum en tout cas est artisanal français.
1: Et quand on pousse la porte du local à Cergy, quelle ambiance on retrouve?
0: Rétro, campagne, chaleureux, et bois, pas tout ce qu'on aime.
2: Et rock aussi, quand même, un petit peu.
0: Un peu rock, quand même.
1: Oui, comme vous le dites, c'est un bar, mais c'est aussi un lieu donc, d'événements, de rencontres. Pourquoi c'était important pour vous de créer un lieu où les gens se croisent, discutent?
0: Vas-y.
2: C'est important pour nous de, enfin voilà, la convivialité, l'entente entre les gens. Chez nous, personne ne se vouvoie. On a de toutes les générations, on a de toutes les CSP. Tout le monde se rencontre, tout le monde discute ensemble. C'est vraiment un bar convivial, encore une fois. Et le but du jeu, c'est tout simplement des rencontres autour d'un verre, autour d'une discussion. On peut discuter avec les artistes après un spectacle. C'est vraiment ouvert à tout le monde.
0: On veut que ça soit chaleureux, que les gens s'y sentent bien. Et nous aussi, c'est notre but aussi. D'accueillir les gens et que tout le monde se sente bien et qu'ils aient envie de revenir. Pas pour nous, hein. On ne parle pas forcément de remplir la salle. On parle surtout quand ils viennent, ils ont passé une très bonne soirée et ils ont envie de repasser une très bonne soirée. Et nous aussi.
1: Et donc concrètement, quels événements ils sont organisés?
2: Alors, vas-y.
0: Vas-y.
2: Alors, nous travaillons avec des partenaires locaux comme le Chips Comedy Club de Cergy, l'Alidée de Cergy également, le Bocal Company de Morcourt. Nous travaillons également avec une association de danse country de Marine.
0: Et du coup, le mercredi karaoké, jeudi, en gros, c'est scène ouverte pour tous les musiciens du coin, hein. Ils ne vont pas venir de fin de saison. Le vendredi, spectacle d'impro et
2: stand-up.
0: Et stand-up. Et le samedi, concert. En gros, une semaine type.
1: Et donc, la nourriture, l'alcool, etc. est local, mais les artistes aussi.
2: Tout à fait.
0: Ah bah oui.
1: C'était une volonté de votre part?
2: Tout à fait, oui, oui.
0: Oui, oui. De toute façon, oui, il faut que ça soit... Il faut que ça soit absolument français, du coin, de tout style. Et il faut qu'on puisse aussi ouvrir le lieu à tout âge. C'est très important.
1: Donc, tout le monde est le bienvenu.
2: Tout à fait, oui. On a tellement d'artistes dans le coin, tellement d'émergence de petits artistes qui n'ont malheureusement pas assez de scène pour jouer dans le secteur. Du coup, voilà, ça, on est vraiment ouvert à tout le monde, à tous les styles, à tous les types. Et voilà, on attend les propositions aussi des artistes. Et le but, c'est vraiment de pouvoir échanger, communiquer avec tout le monde et surtout, ben, pourquoi pas les faire connaître, pourquoi pas leur donner un tremplin pour la suite.
1: Et vous avez eu des retours déjà, de, que ce soit le public ou les artistes, de leur passage au local ?
2: Alors, vas-y, je t'en prie.
0: Bah, ils sont... Clairement, déjà, ils sont très contents de la décoration du nouveau lieu qu'on a apporté. On a fait quand même des petits changements par rapport à avant. C'était quand même très bien avant, mais on a apporté notre touche personnelle qui est plutôt rétro et côté un peu campagne, chaleureux. Voilà. Ça, pour nous, c'est important parce que... Tant que Normand et Breton, je pense qu'il fallait qu'on apporte notre touche personnelle et compagnarde. Quoi.
1: Et même à Cergy, ça plaît.
0: Oui.
2: Apparemment, oui, il y a une grosse communauté de Bretons et Normands dans le secteur, bizarrement.
1: Et comment vous voyez l'avenir donc, du local ? Vous souhaitez que ça devienne un rendez-vous incontournable à Cergy avec tous ces événements qui sont hebdomadaires ?
2: Alors, le but, justement, de faire des événements divers et variés, c'est de pouvoir amener un maximum de diversité dans ce qu'on propose et attirer un maximum de public et des gens totalement différents qui peuvent eux-mêmes, entre eux, voilà, discuter, se rencontrer, échanger et pourquoi pas avancer et avoir des projets communs ou des choses comme ça.
0: Il faut qu'ils s'y sentent bien. Voilà. L'important, c'est ça, que les gens puissent s'y sentir bien. On va dire entre guillemets comme à la maison, on a des jeux, voilà, jeux de société qu'on propose. On a les flippers, on a baby foot, jeux de fléchettes. Enfin voilà, quand on ne crée pas d'événements ou en attendant les événements qui arrivent plutôt vers 20h30, 21h, voilà, des choses, on peut partager autour des fléchettes, on peut partager autour d'un baby foot.
1: Très bien. Eh bien, merci beaucoup, Gaëlle et Aurélie, d'être venues dans ce journal. Donc, le local se trouve au 16 rue Francis Combes, 95 000 Cergy.
0: En face du 16 rue Francis Combes.
1: Très bien. Mais merci beaucoup. Et maintenant, on est lundi, donc on reprend la chronique sport hebdomadaire d'Axel Mer.
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4: Allez, mon petit bonhomme.
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5: Dans votre chronique sport du lundi 14 septembre, on commence avec du tennis. Jean-Baptiste Renaud sur le toit des 45 ans et plus. Le tennisman du Val d'Oise a participé au championnat du monde de tennis avec l'équipe de France en individuel mais aussi en double où il a décroché la médaille d'or. Les championnats du monde de tennis par équipe 45+ se sont déroulés à Lisbonne et Oreas au Portugal. L'amicale des clubs sportifs Cormeillet y était plutôt bien représentée puisque les 4 membres de l'équipe de France masculine, 2 sur 4 venaient de Cormeilles en Parisie. Les inséparables Jean-Baptiste Renaud et Florian Dambès, aux côtés de Jacques Gley et Michael Laurent, les Valdoisiens ont commencé en équipe, s'inclinant d'entrée face aux Argentins. Ils ont ensuite remporté toutes les autres rencontres pour terminer à la 9e place. Tirage difficile avec un premier match de groupe direct contre l'Argentine, seule rencontre perdue du tournoi. Côté basketball, les Spartiates de Cergy Pontoise enchaînent 2 victoires et débutent à merveille leur saison face à Moneto Eri où ils s'imposent 76-62 et enchaînent avec une victoire écrasante 90-66 contre Récy Saint-Martin. Prochain rendez-vous le 19 septembre contre Holstein. Et pour finir, côté hockey sur glace, les Jokers de Cergy Pontoise se mettent en jambes avant le lancement de leur saison. Menés 2-1 en match amical, les Jokers renversent le match et s'imposent 5-3 à l'Ice Park. Triplé de Nolan Volkan avec Lucas McLean et Ryan Orgel, également buteur. Une dernière victoire en préparation avant le lancement du championnat le mardi 15 septembre face à Marseille. À la semaine prochaine pour votre prochaine chronique sport sur RGB.
1: Rendez-vous donc demain pour soutenir les Jokers pour leur premier match officiel de la saison contre Marseille. C'est la fin de ce journal d'information locale. Merci de nous avoir écoutés. Un grand merci à Axel Mer à la technique. Prochain rendez-vous d'information demain à 18h. 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Toute l'équipe de RGB vous souhaite une excellente soirée et à demain.

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0: 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Il est 9h.
4: Bonjour à tous. À la une de l'actualité, ils se sont mobilisés au milieu de la nuit. Plusieurs dizaines de pêcheurs bloquent depuis 3h ce matin la sortie du dépôt pétrolier de Fos-sur-Mer dans les Bouches-du-Rhône. Ils protestent contre la hausse des prix du carburant et la dégradation de leurs conditions de travail. Une cinquantaine de camions-citernes sont à l'arrêt. Ils réclament aussi d'être reçus par la ministre de la Pêche, Catherine Chabot. Hier, plusieurs pêcheurs ont également manifesté à Sète et Port-Vendres. Le monde de l'élevage se retrouve à Rennes à partir d'aujourd'hui. Le Salon international du secteur ouvre après un été difficile, marqué par les canicules et la sécheresse. Les éleveurs s'inquiètent du manque de fourrage pour nourrir leurs animaux cet hiver. La question de l'accès à l'eau sera aussi au cœur des discussions. Anne Hidalgo, attendue aujourd'hui devant le Sénat sur les violences dans le périscolaire parisien. La mission d'information veut savoir ce que l'ancienne maire de Paris savait des agressions signalées et comprendre les dysfonctionnements dans leur traitement. Anne Hidalgo reconnaît des défaillances. Elle est visée par une plainte de plusieurs familles. Son successeur est Emmanuel Grégoire sera entendu demain. Et en sport, en volley, un test attend l'équipe de France. Les Bleus affrontent l'Allemagne ce soir à 19h à l'Euro. Les deux nations sont pour le moment invaincues dans la compétition.
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0: 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Il est 10h.
1: Bonjour à tous. À la une de l'actualité, ils se sont mobilisés au milieu de la nuit. Plusieurs dizaines de pêcheurs bloquent depuis 3h ce matin la sortie du dépôt pétrolier de Fos-sur-Mer dans les Bouches-du-Rhône. Ils protestent contre la hausse des prix du carburant et la dégradation de leurs conditions de travail. Une cinquantaine de camions-citernes sont à l'arrêt. Ils réclament aussi d'être reçus par la ministre de la Pêche, Catherine Chabot. Hier, plusieurs pêcheurs ont également manifesté à Sète et Port-Vendres. Le monde de l'élevage se retrouve à Rennes à partir d'aujourd'hui. Le Space, salon international du secteur, ouvre après un été difficile marqué par les canicules et la sécheresse. Les éleveurs s'inquiètent du manque de fourrage pour nourrir leurs animaux cet hiver. La question de l'accès à l'eau sera aussi au cœur des discussions. Anne Hidalgo, attendue aujourd'hui devant le Sénat sur les violences dans le périscolaire parisien. La mission d'information veut savoir ce que l'ancienne maire de Paris savait des agressions signalées et comprendre les dysfonctionnements dans leur traitement. Anne Hidalgo reconnaît des défaillances. Elle est visée par une plainte de plusieurs familles. Son successeur est Emmanuel Grégoire sera entendu demain. Et en sport, en volley, un test attend l'équipe de France. Les Bleus affrontent l'Allemagne ce soir à 19h à l'Euro. Les deux nations sont pour le moment invaincues dans la compétition.
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Bonjour, c'est Robin, votre expert de l'actualité des marques et de leur histoire. Aujourd'hui, on va parler de ces marques qui, en changeant de pays, changent aussi de sens. Parfois c'est drôle, parfois c'est gênant, parfois c'est catastrophique. Et on commence avec une marque toute douce, toute innocente, les Bisounours. En France, ça s'appelle les Bisounours. Au Québec, ça ne pourrait pas s'appeler les Bisounours. Parce que là-bas, le mot « bisoun » est un mot familier pour dire « pénis ». Donc bisounours au Québec, ça reviendrait à dire pénis ours. Ce serait pas très approprié pour un dessin animé. Donc au Québec, les bisounours s'appellent les calinours. On reste dans l'univers de l'enfance avec une école catholique aux États-Unis. Cette école s'appelle The Prout School. Un nom comme un autre aux États-Unis, mais si on traduit ça en français, eh bien ça donne l'école du prout. En 2021, cette école a fait le buzz en France. Elle avait publié sur Twitter une photo avec des élèves de l'école. Ces élèves portaient un maillot de foot sur lequel était écrit « Prout » en gros. On passe maintenant aux marques de voitures. Alors là, c'est le festival des noms qui dérapent. On commence avec Audi et son modèle électrique e-tron. Ça s'écrit E, trait d'union, T-R-O-N. Si on le prononce à l'anglaise, ça donne e-tron. C'est assez classe, ça fait même un peu Avengers. Si on le prononce à la française, ça donne e-tron. Le mot e-tron est un synonyme de crotte. Dans le même registre, on a la Nissan Moco au Japon. Le problème, c'est que Moco, en espagnol, ça veut dire crotte de nez. Renault, en France, on a fait une bonne aussi, hein, avec le SUV Koleos. Koleos est un mot qui ressemble à un mot grec qui veut dire vagin. La marque américaine Ford a, elle, réalisé le plus grand fail linguistique de l'histoire automobile. Elle a lancé la Ford Pinto au Brésil sans savoir que Pinto signifiait pénis en portugais. Une autre marque américaine, la marque Buick, aurait pu aussi se planter. La marque vend aux États-Unis un modèle qui s'appelle Lacrosse. Ce nom a heureusement été changé pour le marché canadien parce qu'une crosse en québécois peut vouloir dire magouille ou masturbation. La marque Mitsubishi a eu un problème de traduction similaire avec le 4x4 Pajero. Si on le prononce à l'espagnol, Pajero veut dire branleur dans les pays hispanophones. Donc le 4x4 Mitsubishi Pajero s'appelle Mitsubishi Montero dans les pays où on parle espagnol. Et puis on a la Mazda, la puta, qui est un modèle vendu au Japon. Pas besoin de traduction, je pense. Allez, on termine comme on a commencé avec une marque pour enfants, Bledina. En russe, Bledina peut vouloir dire prostituée. Donc un mot pas très approprié pour une marque pour enfants. Voilà, on a fini notre tour du monde des noms de marques. C'était Robin, votre expert de l'actualité des marques et de leur histoire. On se retrouve très vite pour une nouvelle question.

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1: 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Une chronique environnementale de l'association EPM is Earth présentée par Nassim,
2: Soueb
3: et Gaëtan.
1: Salut Soueb, tu te souviens quand on parlait des animaux en voie d'extinction ?
2: Oui, on avait évoqué les petits gestes du quotidien qui ont un grand impact sur la planète.
1: Et bah récemment, j'ai vu que le Haut Conseil du Climat avait mentionné que les décharges étaient responsables de 21% des émissions de méthane françaises. Donc au final, le tri c'est plus important que ce que l'on pense.
2: Oui, mais bon, le méthane, c'est rien de grave de ce que j'entends. Ce qui inquiète le plus, c'est surtout le CO2.
1: Ça, c'est uniquement parce qu'il y a plus de CO2. Mais dis-toi que le méthane réchauffe 30 fois plus que le CO2.
2: Ah oui, quand même. Mais du coup, le tri, ça aiderait tant que ça, tu penses ?
1: Quand tu tries les déchets, ils vont directement dans des lieux dédiés. Donc, ils seront forcément mieux traités.
2: En soi, t'as pas tort. Mais après, ça reste embêtant d'y penser tout le temps.
1: Mais justement, c'est pour ça que c'est plus simple de réutiliser ou juste réduire tes dépenses.
2: Mais quand tu dis réutiliser ? C'est un peu avec les tupperwares qu'on utilise, puis qu'on lave.
1: Oui, c'est un exemple parfait, mais il y en a plein d'autres. Tu peux aussi faire attention à ce que t'achètes. Acheter les objets ou les emballages ont le moins de plastique possible.
2: Un peu comme avec les sacs plastiques, qui sont remplacés par des sacs réutilisables.
1: Exact. Donc c'est des choses basiques et pas très dures, mais il faut juste y penser.
2: Oui, mais en toute honnêteté, je ne pense pas que ça stoppera le réchauffement climatique.
1: Je suis d'accord, mais ça ralentit énormément. Et dans ce contexte, chaque année compte.
2: Et du coup, comment on peut stopper ?
1: Il y a plein de choses à faire. Il y a plein d'associations qui permettent de compenser les émissions de CO2 en reboisement.
2: Oui, mais ce n'est pas 2-3 associations qui vont tout changer.
1: Non, je suis d'accord avec toi. Mais c'est en s'y mettant tous ensemble et en commençant par entreprendre des actions communautaires dans ta ville. La dernière fois, il y a eu une clean walk organisée à Cergy-Saint-Christophe.
2: Oui, mais y a-t-il eu des résultats ?
1: Figure-toi que c'est plus de 3 tonnes de déchets qui ont été ramassés par EPM is Earth depuis 2021.
2: En seulement 2 ans ? Franchement, c'est pas mal. Faut continuer comme ça.
1: Il faudrait faire plus que ça. Il faudrait changer des choses de notre quotidien pour moins polluer.
2: Oui, mais notre quotidien, on peut pas le changer du jour au lendemain.
1: Oui, mais certaines actions du quotidien polluent beaucoup plus que d'autres. Il faudrait au moins changer certaines d'entre elles. Mais on en parlera la prochaine fois, si ça t'intéresse.
2: Oui, pas de soucis.
1: Et toi, tu le savais ? Une chronique environnementale de l'association EPM is Earth présentée par Nassim,
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0: 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Il est 11h.
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1: 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Des millions de Français ne connaissent pas leurs droits. Je suis Sabrina Gapteni, avocate et fondatrice d'Avocats Justes, le réseau d'avocats qui vous accompagne pour un monde plus juste. Aujourd'hui, je vais vous éclairer au sujet de l'entretien préalable au licenciement, auquel vous pouvez être convoqué par votre employeur. Voici trois réflexes à adopter pour vous préparer si cela devait vous arriver. Premièrement, dès que vous recevez le courrier de convocation à cet entretien, demandez-vous ce que l'employeur pourrait bien avoir à vous reprocher. Y a-t-il eu un incident ou une quelconque discussion les jours ou les mois précédents au sujet de l'exécution de vos missions? Qu'en est-il de vos entretiens annuels d'évaluation? Sont-ils positifs? L'employeur vous perçoit-il comme un salarié exemplaire? Et l'a-t-il déclaré officiellement? Ou semble-t-il insatisfait de la relation de travail que vous avez avec lui? Vous poser toutes ces questions vous permet d'avancer avec plus de clarté. Dans un deuxième temps, je vous invite à vous faire assister. Vous avez le droit de vous faire accompagner. Mais attention, un avocat ne peut pas être présent à cet entretien. La loi ne le lui permet pas. Seul un conseiller du salarié, représentant du personnel au sein de l'entreprise ou non, est habilité à vous assister. Cette personne peut d'ailleurs établir un compte-rendu de cet entretien, très précieux pour la suite, éventuellement défavorable, que va donner l'employeur à cet entretien. En troisième et dernier lieu, le jour J, parlez le moins possible. Je sais très bien qu'il est difficile de s'abstenir de parler, car vous pensez qu'il faut le faire pour bien se défendre. Mais c'est souvent le contraire qui se produit, car l'employeur reprendra vos propos, qui ne sont pas d'ailleurs toujours en votre faveur, s'il en vient à prendre la décision de vous licencier. Il n'est jamais bon, vous le savez, d'agir sous le coup de l'émotion. Prenez donc vos précautions. Restez à l'écoute des prochains épisodes pour mieux connaître vos droits. 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

0: Avec Destination Santé, Emmanuel Ducreuset.
1: Bonjour à tous. Entre les muscles du mollet et le calcanéum, qui est l'os du talon, le tendon d'Achille représente l'un des plus gros tendons du corps humain, ce qui ne l'empêche pas parfois de se rompre. Une douleur aiguë à l'arrière de la cheville lors d'un effort plus ou moins important, la rupture du tendon d'Achille est souvent décrite comme un coup de fouet violent qui entraîne sur le moment une incapacité de marcher. En cabinet médical, le diagnostic repose notamment sur la manœuvre dite de Thompson. Le patient est allongé sur le ventre, le pied en dehors de la table, le médecin va alors comprimer le mollet. En temps normal, cette action déclenche une flexion plantaire de la cheville. Si celle-ci n'a pas lieu, la rupture complète peut être confirmée. Dans ce cas, la prise en charge repose sur une intervention chirurgicale, le plus souvent en ambulatoire. De façon concrète, le chirurgien va en quelque sorte raccorder, suturer les deux parties du tendon. Quant aux suites opératoires, elles font le plus souvent appel à une immobilisation, qu'il s'agisse d'un plâtre, d'une attelle ou d'une botte amovible. Et ce, avant d'entamer une rééducation fonctionnelle afin que le patient retrouve la force du mollet et la mobilité de la cheville. Cette réparation vise bien sûr à obtenir une cicatrisation tendineuse de bonne qualité en vue de limiter le risque de nouvelles ruptures. C'est pourquoi ce suivi nécessite de la patience avant de renouer avec ses loisirs sportifs favoris. Car la récupération est longue. Si la reprise des activités quotidiennes peut être envisagée au bout de quelques semaines, celle des activités sportives, elle, se fera au bout de quelques mois.
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4: Les discrets présentent. Curieuse expression.
5: Ah bah ça.
6: Mon fils est un bon avocat.
7: Bon avocat,
5: ma mère. Moi, je ne connais pas, moi.
7: Bon avocat, ma mère.
6: Ah non, pas du tout. Très simple. D'ailleurs, ses clients, ce sont ses amis, ce ne sont pas des... Ce ne sont pas des clients, ce sont des amis. Hein.
7: Je sais pas.
6: Ça dépend. Il y a, de toute manière, dans la vie, il y a toujours des gens qui sont comme ça, qui sont
7: voilà.
6: Comme ça. On n'a pas tous le même caractère. Hein. Heureusement, d'ailleurs. Parce que si on avait tous le même caractère...
7: Il y en a déjà à cheval. Mais pour l'instant, j'en vois pas.
6: Il y a des emmerdeurs. Hein.
7: Oui.
6: Oh là là, il y a des emmerdeurs. Même en pavillon, les gens qui habitent en pavillon, moi, je vois... parce que mon fils habite en pavillon, il me dit, tu sais, maman, ils n'arrêtent pas de se...
7: Bouffer la rate.
6: Se bouffer.
7: Mais les petits jeunes, ils savent pas. Moi, j'ai dans ma maison un petit jeune. Il est gentil. Je l'adore, ce petit. Je dis qu'il est petit. Il fait très jeune. Il a 35 ans. Ah. Il m'a dit ça. L'autre fois, il me dit, mais j'ai 35 ans. Oh, je lui donnais, moi, je sais pas, 25 ans. Alors, il doit rentrer tard. Il se douche. Et pour entendre sa douche, il met la musique. Tout berzingue. Je remontais l'autre fois. Il était 11h moins le quart. Où c'est que j'étais allée ? Un beau théâtre. Ah. 11h moins le quart. La musique, mais alors ? Mais c'était pas possible. Alors j'ai sonné.
6: Il n'entend pas ?
7: Je me suis dit, il doit y avoir une
6: Mais c'est parce qu'il n'entend pas. Le...
7: Mais il n'entendait pas. Je me suis dit, il doit faire une nouba là-dedans.
6: Mais ça fait
7: Tout d'un coup, il est arrivé furieux. Je le connais pas. Mais vous êtes... Mais ça va pas que vous sonnez comme ça. Je lui avais fait peur, il a cru qu'il était arrivé quelque chose à ses parents.
6: Bah oui, le pauvre.
7: J'ai dit, mais tu te rends compte ? Mais tu te rends compte qu'il est 11h moins le quart, le boucan que tu fais, mais c'est
6: Et
7: pas possible. Ah non. C'est pas possible.
6: Il s'amuse.
7: Ah non.
6: Laisse-les vivre, il faut les laisser vivre.
7: Ah bah je les laisse vivre, moi. Mais encore l'autre fois, il était encore pareil. 10h30, je crois. C'était encore le grand bazar. Mais il m'a donné son numéro de téléphone pour pas que je descende. Parce que moi, j'habite...
6: Il faut les laisser vivre, déjà.
7: Alors, je l'appelle.
5: Mais attends, si ça dure jusqu'à 1h du matin, c'est pas
7: grave. T'es gentil, tu nous as bien amusé jusqu'à présent, mais maintenant, on aimerait dormir.
5: Non.
7: Mais il est gentil, ce petit.
5: Il a pas le droit comme ça,
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0: 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Il est midi.
1: Bonjour à tous. À la une de l'actualité sportive en rugby, son avenir suscitait des interrogations ces derniers mois. Ronan O'Gara s'inscrit dans la durée à La Rochelle. Le manager irlandais a prolongé son contrat jusqu'en 2031, soit 4 saisons supplémentaires. Un nouveau rebondissement dans le conflit financier entre Kylian Mbappé et le PSG. L'attaquant doit indemniser son ancien club à hauteur de 60 000 euros. C'est pour des saisies effectuées sur ses comptes l'an dernier. Elles avaient duré 45 jours et contraint le PSG à trouver une ligne de crédit. En revanche, aucun préjudice d'image ou de réputation n'a été retenu. En football toujours, la célébration de Paris Brunner face à Strasbourg pourrait lui coûter plusieurs matchs. Ce week-end, après avoir marqué pour Monaco, l'attaquant allemand a mimé un égorgement. Le Conseil national de l'éthique a saisi la commission de discipline de la Ligue hier. La sanction pourrait aller jusqu'à 4 matchs de suspension. En volley, rendez-vous relevé pour l'équipe de France ce soir. Les Bleus affrontent l'Allemagne à l'Euro à 19h. Les Français ont remporté tous leurs matchs de groupe jusque-là, tout comme l'Allemagne. Le vainqueur prendra seul la première place du groupe. Et puis c'est la reprise de la Ligue Magnus ce soir, c'est du hockey sur glace. Et pour cette première journée de la nouvelle saison, Rouen, champion de France en titre, va affronter Briançon à l'extérieur à 20h. Gap reçoit Chamonix à la même heure. Anglet affrontera Bordeaux à la maison. Voilà pour l'essentiel de l'actualité sportive.
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3: 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Deuxième numéro du 100% football amateur et ce soir on passe à la vitesse supérieure, Mercato, Ligue 3, analyse vidéo et un invité exceptionnel en plateau, Imed Ama. Comment vas-tu Imed ?
4: Ça va, merci, merci pour l'invitation et ravi d'être avec vous.
3: Ravi également de te recevoir parmi nous. Autour de moi, ma team 2 étoiles, Kevin Berébi et Mehdi Oudni. Comment allez-vous, messieurs ?
5: Ça va, tout va bien, c'est la rentrée pour moi.
3: C'est vrai ?
5: Avec plaisir.
3: Plaisir.
6: Salut Farid, écoute, tout va bien, merci pour l'invitation, toujours un plaisir d'être là.
3: Et merci messieurs d'être à mes côtés. Voici les 5 temps forts de l'émission du 7 septembre. Et vous le voyez également sur l'écran. Top Mercato, Ligue 3, première tendance. L'analyse vidéo se démocratise. Les yeux dans les yeux d'Imed Ama. Et on terminera avec le 11 type d'Imed. Programme copieux en ce début de semaine. Vous êtes au 100% football amateur sur RGB 99.2 FM. C'est parti pour un peu moins d'une heure.
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3: Ça a fortement bougé sur les terrains franciliens depuis juin. Mercato oblige, et notamment dans le Val d'Oise et dans le 93. En Régional 1, deux noms à retenir. Imed Ama qui est avec nous, ici présent à Saint-Brice, et Grégory Naka du côté de Saint-Denis. Deux recrues, deux pointures qui peuvent changer la donne dans leurs clubs respectifs. Mehdi, en Régional 2, Hermon change de coach aussi.
5: Ouais, bah, un ex de Saint-Brice et qui était à Château la saison dernière, Jordan Bory. Il s'y plaît là-bas, on s'est vu un peu cet été.
3: Match nul ce week-end.
5: Match nul, et puis il ne s'attendait pas à monter en R2 surtout. Donc il a
3: bonne surprise.
5: Ouais. Et puis il a eu du monde qui s'est présenté, donc il a construit son effectif et il joue le maintien, voilà.
3: En Régional 3, ça s'active également.
5: Ouais, il y a Sébastien Dosange qui prend la R3 de Sarcelles.
3: Un retour au Bercail.
5: Ouais, il a joué là-bas, il a déjà entraîné là-bas aussi un petit peu, donc... je ne sais pas ce qu'ils ont fait hier parce qu'il n'y avait pas le résultat encore, mais c'est encourageant. Il est jeune, volontaire. Donc,
3: Albert Banning s'engage à Villiers.
5: Oui, avec Jean-Paul Dédé comme adjoint, voilà, qui reprend un peu du service. Et puis Albert Banning était arrivé en fin de saison dernière à 2-3 matchs de la fin pour essayer de les sauver et éviter la descente. Mais malheureusement, ils sont descendus. Mais ils ont bien démarré hier avec une victoire 4-0 contre la Colombienne.
3: Et David Rémis rejoint le RC Argenteuil ?
5: Ouais, RC Argenteuil, j'ai vu ça. Donc, je pense qu'aussi, ce projet est basé sur la jeunesse. Donc, ils ont bien démarré aussi avec une victoire contre le PUC.
3: On descend encore d'un cran, Mehdi, en départemental 1. Plusieurs mouvements à signaler.
5: Ouais, il y a du côté de Jounmoutier, il y a Philippe Morera qui avait la réserve de Saint-Brice la saison dernière. Voilà, principalement, il y a Claudio Ribeiro aussi qui retourne au Cosmo de Taverny, qui était déjà là il y a quelques années. Voilà, principalement. Après, ça n'a pas trop bougé en termes de coach sur de la D1. C'est resté sur la continuité.
3: C'était très complet, Mehdi, pour les coachs. Chez les joueurs, ça bouge aussi. Du côté de Saint-Olomone, National 2, qui est arrivé dans deux retours avec Elijah Mpaka, Yanis Laban, Jason Jacqueret et Diego Pinero. Saint-Olomone se donne les moyens de ses ambitions. Kevin, tu connais bien ce club. Tu veux réagir?
6: Bon, je ne sais pas si je connais bien le club, mais en tout cas, il y a une grosse revue d'effectifs par rapport à ce qu'on avait l'année dernière. J'ai regardé rapidement la belle victoire contre Bastia pour démarrer. Je connaissais trois joueurs, je crois. Donc, il y avait eu beaucoup de changements. Après, bah, c'était visiblement nécessaire. Voilà, résultat plus compliqué ce week-end, mais ils ont pris une carte rouge en première mi-temps. Donc, ça a sûrement eu un impact, mais on va leur souhaiter une bonne saison.
3: Exactement. À la Damois, le mercato a été particulièrement animé aussi, Mehdi?
5: Ouais, pas mal de mouvements, avec un gardien qui vient de Beauvais, qui est en N2. En plus, je crois qu'il y a eu des gros soucis là-bas, donc je pense qu'ils en ont profité, la Damois. Il y avait déjà aussi l'ancien du PSG qui était déjà là, mais qui est toujours là, Baébec. Et après, il y a pas mal de mouvements. Il y en a des anciens de Saint-Brice, d'ailleurs.
6: Amidouba aussi qui a signé là-bas.
5: Amidouba qui a signé là-bas.
3: Oui.
5: Léonis Chimbala, je crois, un truc comme ça, qui était sur Saint-Brice également. Yaya Fofana, je crois.
3: Exactement.
5: Voilà, ils ont quand même fait même s'ils ont perdu hier leur premier match à Garges, ils perdent 1-0. Mais je pense qu'ils vont figurer un peu plus haut que la saison dernière, je pense.
3: D'accord. Et on terminera, et on l'avait reçu il y a quelques mois, Alonso Mourjot.
5: Ouais, qui est parti de Saint-Olomone au Pays du Valois. Où il a des difficultés pour le moment, mais il va s'accrocher. Et puis j'espère qu'il arrivera à jouer un petit peu avec de la N1, ça serait bien.
3: On est sur la partie mercato, Imed. Je sais que tu arrives avec de grosses ambitions, te connaissant. Comment ça s'est passé pour toi, le mercato?
4: Compliqué, parce qu'il y a eu, je crois, 16 départs. Les 16 départs, ils sont volontaires, dans le sens où le président a décidé de revoir à la baisse le budget dans sa globalité. Donc, on vivait bien à Saint-Brice à l'époque. C'est plus le cas, c'est moins le cas maintenant. Donc, du coup, on a aussi rajeuni beaucoup l'effectif. Hier, on était sur du 22 ans à peu près.
3: Ah, bravo.
4: Sur les jeunes. Donc, il y a des 2009 qui jouent, des 2007, 2006, 2005, 2004. Donc voilà. Donc, grosse ambition. Pour l'instant, le projet du club, c'est surtout de revoir les infrastructures, les développer.
3: Comme le terrain, principal.
4: Les trois terrains.
3: Les trois, d'accord.
4: Les trois terrains, les vestiaires. Donc, on va commencer d'abord par les fondations et puis le sportif, on y arrivera tout doucement. L'objectif, c'est de construire une équipe pour éviter d'avoir les problèmes de mutés qu'on a cette année, parce qu'on a le droit qu'à 6. Quand vous avez 16 départs, ça fait compliqué. Donc, voilà. Donc, du coup, on est en train de jongler. Ce week-end, il a fallu faire des choix. Donc, on a laissé des garçons qui sont intéressants sur le côté. Mais voilà, le projet, il est sur le moyen terme pour l'instant.
3: D'accord, c'est très clair. Merci, Imed. C'est fini avec les transferts. On passe à la Ligue 3.
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3: Ce n'est pas tout de suite la culture foot, c'est vraiment la Ligue 3, la troisième division française. Les premières tendances, messieurs, après 5 journées, sur cette 5e journée, il y a eu 25 buts. La Ligue 3 se cherche un patron, car il y a 3 leaders, Thionville, Rouen et La Roche-sur-Yon, dont 2 promus. Fleury a cartonné à domicile avec un triplé de Yanis Verdier, l'AS Cannes. Également promu, ouais. Qui voyage bien, qui l'a remporté facilement sur le terrain de Versailles. D'ailleurs, je crois que tu as vu le match, Kevin, tu nous en diras un petit mot. Et Amiens après un début compliqué, reste sur 2 victoires consécutives depuis le début de championnat. Donc 105 buts inscrits, c'est pas mal hein, pour un début de championnat. Donc Kevin, quelle est l'équipe qui t'a marqué à aujourd'hui?
6: Déjà, Thionville qui fait un super début de saison. Un attaquant, alors j'ai oublié son nom, mais qui carbure, qui a marqué quasiment tous les matchs. Et puis, bon, je vais mettre une petite pièce sur Caen, quand même. Caen, qui est quand même une grosse structure, qui a récupéré Henri Cévé, qui a Gaël Clichy comme coach. Même si ça reste un jeune coach, il connaît quand même un petit peu le football, une petite carrière de joueur. Donc voilà, et puis une famille très connue derrière le projet. Donc je pense que Caen fera partie des équipes qui seront impliquées là-haut.
3: Sans parler comme de tout le changement complet du staff, ouais. Avec Mathieu de Bonnemer qui est arrivé.
6: Qui est arrivé à la direction sportive, qui a fait un super boulot au Havre sans moyens. Donc là, dans une structure qui a a priori des moyens supérieurs à la division, je pense qu'il va faire un bon boulot. Après, je ne suis pas dans les petits papiers, je n'ai pas d'infos internes, mais c'est quand même des gens très, très compétents qui sont mis en place. Et je pense que Caen fera partie des équipes qui seront là-haut. Une équipe comme Amiens, voilà, pas forcément grand-chose à faire en Ligue 3, même si s'ils y sont, c'est qu'ils ont peut-être fait des erreurs par le passé. Là, il y a Bastia qui a un début de saison un petit peu compliqué. D'ailleurs, je ne sais pas si tu as vu, mais ils ont mis un super but ce week-end, mais dans leur but.
3: Mmh. Contre Caen, ouais. Ouais.
6: Après, ça reste une division très compétitive. Fleury, qui n'a pas forcément très bien démarré, mais qui a fait une grosse victoire ce week-end, après avoir fait une excellente saison l'année dernière.
3: Exactement. Qui a failli monter. Ouais, ça, je ne vois pas grand-chose. Mais si tu veux bien, Kevin, revenons sur ce match, Versailles-Cannes.
6: Ouais, alors.
3: Est-ce que le 3-0 est logique?
6: Bon, alors moi, j'ai vu un résumé allongé. J'étais pas sur le stade, mais j'ai trouvé beaucoup de maîtrise dans l'utilisation du ballon à Cannes. Versailles se crée très peu d'occasions, hormis des frappes de loin. J'ai trouvé de la naïveté un petit peu défensivement à Versailles. Le premier but, le joueur, il est excentré sur la droite. Il y a quatre joueurs qui sont pas loin. Il est pas pressé. Il met un ballon au sol dans la surface et l'attaquant il passe devant le numéro 6 de Versailles qui est un peu passif sur l'action. Le deuxième but c'est phase arrêtée, il y a un espèce de 1-2 dans la surface, bon, un peu heureux, mais ça manque, pour moi ça manque un peu d'agressivité. Voilà, après Versailles ils ont fait une belle saison l'année dernière, Jordan Gonzalez qui fait du bon boulot.
3: Et qui a des ambitions. Hein.
6: Alors il y a des ambitions, après j'ai cru comprendre d'après Alexandre Muliez, le président, qu'il y avait une volonté quand même de réduire un peu la voilure. Je crois que financièrement ils commencent à regarder combien ça coûte. Ils ont dépensé pas mal d'argent, notamment sur les amendes qu'ils prenaient quand Jordan Gonzalez n'était pas diplômé. Là il est en formation BEPF, donc déjà ils ont cette économie-là. Mais voilà, c'est un club qui a un beau projet, qui fait des belles choses. Là, pour l'instant, ce n'est pas un super début de saison, mais je ne suis pas spécialement inquiet pour eux.
3: Oui, on n'est pas inquiet pour toutes les équipes, même pour Villefranche, hein, qui n'a que 3 petits points. Mais il n'y a que 3 petits points d'écart entre le 18e et le 10e. Donc, rien n'est fait. Imed, je sais que toi, tu regardes plusieurs fois la télé, plusieurs télés même en même temps. Ouais. Quel est ton avis sur la Ligue 3
4: Déjà, et ce début de championnat. La victoire de Cannes, je rejoins Kevin, logique. Après, je n'étais pas étonné parce que j'ai un ami qui est le coach que vous connaissez bien, Mathieu Chabert. Donc Mathieu ne sera pas loin, comme d'habitude, comme tous les ans, à chaque fois qu'il prend un projet. Après, Fleury, moi, je nuancerai quand même un peu parce que Villefranche, ils sont dans le dur.
3: Oui.
4: Ça fait, je crois, une victoire et 4 défaites ou 3 défaites, quelque chose comme ça. Donc bon, voilà, ça leur a souri sur ce match-là. Après, il faudra voir ce que ça va donner. C'est pas facile quand on sort d'une belle saison comme ça, comme l'année dernière,
3: tout à fait.
4: Et de se remettre comme ça dans le bain.
3: Bah, on pourrait dire la même chose pour Rouen.
4: Oui, mais Fleury, je pense qu'ils seront un peu plus attendus que l'année dernière où ils étaient promus. Donc c'est en fait le promu, on le voit avec Thionville cette année.
3: Oui.
4: Il y a d'ailleurs un gamin du 95 qui joue à Thionville, c'est Karim Bouamidi.
3: D'accord.
4: Qui est titulaire devant, donc qui a contribué à la montée l'année dernière. Donc voilà, je ne suis pas surpris de ce que fait Thionville en national.
3: Je te donne aussi la parole, Mehdi, par rapport à ce que vient de dire, Imed, sur Fleury. Est-ce que ça peut être un déclic pour... est-ce que leur championnat a commencé samedi dernier?
5: Je ne sais pas si ça a démarré samedi dernier, mais il a raison, Imed. Je pense qu'ils vont être beaucoup plus attendus. En plus, ils savent que devant, ça tourne. Kevin Farad retrouve un peu le chemin des filets.
3: Y a eu un triplé de Yanis.
5: Oui, il y a eu un triplé, bien sûr. Mais je pense qu'ils seront quand même là-haut, Fleury. Je pense qu'ils seront là-haut. Et l'année dernière, on ne les attendait pas trop. Mais là, je pense qu'ils seront là-haut avec Rouen. Il y a pas mal d'équipes qui peuvent quand même prétendre. Hein.
3: Exactement. Il y aura du monde.
5: On ne sait pas. Franchement, va mettre une pièce sur une équipe où tu es sûr qu'elle va monter. Bon, quand, oui, ils ont un petit avantage par rapport au recrutement et le passé qu'ils ont, etc. Après, dans le bas du tableau, il y a Bourg-en-Bresse de Noah Dedelhomme, qui a du mal à déclencher, hein, qui a fait une victoire et après que des défaites. Mais ils ont un groupe très, très, très jeune et je pense que c'est délicat.
6: Non, ce que je voulais dire, c'est que historiquement, en tout cas sur les 10 dernières années, je trouve que c'est un championnat qui est toujours super intéressant à regarder. À l'inverse de la Ligue 1, bon, même si Paris prend son temps en début de saison, ou même de la Ligue 2 là où Saint-Etienne semble rouler un peu sur le
3: terrain. Semble, comme tu dis.
6: Avec énormément de moyens par rapport à la division, on y revient toujours. Mais en Ligue 3, on a, en National 1, on ne sait jamais vraiment trop qui va sortir. Alors, il y a toujours des équipes qui sont favorites, mais il y a toujours des surprises. Je veux dire, nous, quand on monte avec Chambly à l'époque, le club sortait d'une demi-finale de Coupe de France, etc., mais avait eu beaucoup de difficultés à se maintenir. On avait fait une grosse saison avec une bonne dynamique, un staff qui avait bien bossé, des joueurs qui étaient dans le projet, ça avait super bien marché. On n'était pas spécialement attendu et l'année d'après, on avait surfé un peu là-dessus pour finir 9e en Ligue 2. Donc en fait, ce que disait Ahmed sur Thionville qui vient de monter et qui est là-haut, ou Fleury l'année dernière qui était promu, qui avait fait une super
3: surprise.
6: Saison, c'est possible. C'est vraiment un championnat qui est super intéressant.
3: Mais je rejoins quand même, bon, c'est que mon avis, mais je rejoins Ahmed, je mettrai une petite pièce sur la SCAN. Mmh. On verra en fin de saison, c'est vrai que ça peut aller tellement vite. Mais j'aimerais aussi vous faire réagir sur... ça a été le meilleur buteur en 2023, 2025, avec ses 91 et 92e buts FAD. El Koumisti, 33 ans, est devenu le meilleur buteur du championnat national. Tu le connais un petit peu, toi, Ahmed?
4: Oui, je l'ai vu... Je l'ai vu très jeune quand il était au PSG avec la réserve, avec la CFA. C'était déjà un bon joueur. Après, à Paris, il n'avait pas... C'était à l'époque où la CFA existait et qu'ils avaient cette équipe réserve. Il était jeune encore. Bon, il n'était pas aussi aguerri que ces dernières années. Mais là où il est passé, il a été performant. C'est un garçon qui est attiré par le but, qui sent bien les coups, qui n'a pas forcément les caractéristiques des attaquants modernes, entre guillemets. Mais qui se déplace toujours bien, qui se retrouve toujours dans les bonnes zones et c'est un vrai finisseur.
3: Et donc pour toi, Caen, c'est le club idéal pour lui ?
4: Oui, après, Caen, moi, je préfère attendre parce que c'était quand même des déceptions ces derniers temps. Il y a une grosse pression. Alors, il y a une nouvelle équipe dirigeante qui arrive et il y a aussi Nasser Larguet qui est arrivé, qui a rejoint le projet.
3: Vice-président.
4: Voilà. Je pense que c'est un club qui va revenir. Il faut leur laisser le temps. Il faut leur laisser le temps de travailler, de tout mettre en place parce qu'on... On ne survit pas comme ça aussi facilement à ce qui a été fait auparavant. Donc voilà, il faut être indulgent avec eux et puis ils vont revenir.
3: Je suis d'accord avec toi. Dernier sujet sur la Ligue 3, messieurs. L'arbitrage est-il devenu, est-il au rendez-vous de ce championnat ? Le changement majeur par rapport à l'ancienne formule concerne l'assistance vidéo. Il ne s'agit pas de la VAR comme en Ligue 1. Le football vidéo supporte un système de challenge basé sur la vidéo pour réviser une décision arbitrale. Chaque entraîneur peut solliciter 2 challenges par match portant sur une action éligible, but, pénalty, carton rouge, erreur d'identité. Mehdi, selon toi, c'est un plus ou un gadget ?
5: Il y a eu un bug à Rouen-Valenciennes d'ailleurs. Il y a eu un bug où Valenciennes a fait une réclamation parce qu'ils estiment qu'il y a quelque chose qui n'était pas branché.
4: C'était pas branché.
5: Donc, tu te poses des questions.
3: On parle
5: quand
3: de la troisième division française.
5: Mais après, moi, je pense que c'est une bonne chose pour les coachs comme ça. Ils ont leurs deux.
3: Ils utilisent ou pas.
5: Qu'ils peuvent utiliser ou pas. En plus, si c'est à ton avantage. Tu gardes ces deux choix. Donc, moi, je pense que c'est une bonne chose là-dessus. Franchement, c'est une bonne chose.
6: Ouais, je pense que ça va dans le sens de la VAR sur le foot pro, de toute façon. Là, à partir du moment où c'est une division professionnelle, il n'y a pas de raison qu'il n'y ait pas la vidéo. Après, je crois que la VAR en Ligue 2, je ne sais même pas si elle y est actuellement, parce qu'elle n'y a pas été pendant...
4: Je crois qu'elle n'y était pas l'année dernière.
5: Je crois qu'elle n'y est pas,
3: je pense qu'ils, je crois pas non plus. Non.
6: Ah, donc ça veut dire qu'on a la vidéo en Ligue 3, mais pas en Ligue 2. Toujours est-il qu'il y a l'assistance vidéo en Ligue 2, donc c'est une discussion. Bon, après voilà, je ne veux pas critiquer quoi que ce soit, mais c'est vrai que c'est un peu discutable. Et je crois qu'il y a eu effectivement des soucis, notamment sur la première journée.
3: Pas mal de bugs.
6: Après, c'est la mise en route. Je pense que ça va devenir quelque chose de normal. Ça va rentrer dans les mœurs.
3: Quel est ton avis, toi, Yves?
4: Non, moi, je trouve que c'est une bonne chose. Après, il faut laisser les choses se faire. C'est normal qu'il y ait eu des bugs, je pense, sur la première. Je pense qu'ils vont améliorer les choses et ça ira mieux. Moi, je trouve que c'est une bonne chose. Par contre, je rejoins Kevin, je trouve que c'est scandaleux de ne pas en avoir en Ligue 2.
3: Oui.
4: Parce que le championnat, il se joue. Enfin, c'est quand même. L'année dernière, on l'a vu, ça s'est joué sur 7-8 équipes pour jouer la montée. Et parfois, moi, j'ai suivi beaucoup la Ligue de l'année dernière. Il y a eu des faits de jeu qui ont fait tourner la saison. Donc, à un moment, je pense que ça serait cohérent de la mettre en Ligue 2 quand même.
3: On verra. On verra si la Fédération française de football y pense. Merci, messieurs, pour ces deux premiers sujets. On va passer au troisième sujet.
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3: En Ligue 3 comme en Régional 1, les coachs s'équipent, les joueurs progressent, les décisions s'affinent. Kevin, tu as été analyste vidéo pour Chambly. Pendant combien de temps d'ailleurs ?
6: Deux saisons.
3: Donne-nous un exemple concret. Quelle séquence a fait basculer, je fais appel à tes souvenirs, quelle séquence a fait basculer un match ou changer la façon de jouer de l'équipe ?
6: Bon, c'est compliqué de sortir un exemple. Si je dois garder un souvenir, c'est quand on va jouer à Lorient en Ligue 2 avec Chambly, juste avant le Covid. C'est peut-être 2-3 semaines avant l'arrêt des championnats. On va gagner 2-1 chez le futur champion de Ligue 2, ce qui était quand même une performance majeure. Et bon, j'avais identifié, par exemple, que comme c'était une équipe qui était dominante, et qui avait la possession du ballon de manière très régulière, les latéraux qui n'hésitaient pas à apporter offensivement, bah, il fallait aller chercher dans leur dos... à la récupération pour chercher le temps d'avance. Et j'en avais parlé avec le staff et j'avais mis Joris Correa dans la boucle, que tu connais bien, super mec et super joueur. Et je lui dis, attrape le couloir rapidement pour essayer de les obliger à défendre vers leur but et à obliger le central à sortir pour compenser le latéral. Et on gagne 2-1 là-bas et les deux buts sont quasiment identiques. Et voilà, à la fin, il y a un petit clin d'œil sympa de Bruno Luzzi au micro de Beansport qui dit qu'on l'avait repéré grâce à la vidéo. Voilà, ça c'est un bon souvenir. Après, d'une manière générale, je pense que l'analyse vidéo, c'est obligatoire. Faut dire les choses, même bien plus bas.
3: Obligatoire à partir de quel niveau ?
6: Alors voilà, c'est là où, moi, de mon petit œil, je peux être un peu critique. Aujourd'hui, il y a beaucoup d'équipes qui filment, même très bas, il y a les matchs qui sont filmés, mais qu'est-ce qu'on en fait derrière ? Je pense qu'aujourd'hui, on veut tous tout faire. On veut avoir des staffs avec un coach, un adjoint, un préparateur physique, un entraîneur des gardiens, un analyste vidéo. Des fois, il faut savoir aussi redescendre un petit peu sur terre, savoir où est-ce qu'on est.
3: Et chacun son domaine de compétences.
6: Alors, ça, c'est une réalité. Maintenant, Imed, il en parlera mieux que moi. Il expliquait tout à l'heure qu'il s'occupait lui-même de sa partie vidéo, chose que je peux comprendre, parce que quand j'ai une équipe à charge, c'est aussi ce que je fais. Mais il faut avoir des compétences, ça demande beaucoup de temps. Et puis... Je vais sur un sujet un peu déviant, mais quand je vois ce que les clubs donnent financièrement, pour être simple, aux coachs ou aux adjoints ou aux dirigeants, au lieu de penser à avoir des staffs de 6-8 personnes, pensez déjà à rémunérer correctement vos éducateurs qui y passent du temps. Et vaut mieux avoir une personne impliquée vraiment qui fait les choses bien plutôt que 5 ou 6 personnes qui vont faire des petits morceaux. Voilà.
3: C'est très clair, Kevin. Le message est passé. Voilà. Eh ben, on demande l'avis d'Imed, qui, je pense, encore cette année, t'es tout seul dans le bateau ?
8: Oui, tout seul. J'ai mon adjoint, Benjamin Magnin, et j'ai un intendant.
3: Mais comme analyste vidéo ?
8: Non, j'ai personne. Ah, moi, depuis 2012, je le fais tout seul. Parce que, un peu comme Kevin, à la différence, c'est que lui, il a matérialisé, je pense, par un diplôme, et moi, j'ai sauté le pas cette année. Je me suis inscrit à l'Université de Lille.
3: D'accord.
8: Malheureusement, ils n'ont pas financé le logiciel. Donc, la formation a été reportée.
3: OK.
8: Donc du coup, je m'étais inscrit parce que je trouve que c'est quelque chose de passionnant. C'est un métier qui est passionnant. Et je rejoins Kevin, c'est quelque chose qui vous donne parfois des flashs comme ça sur des équipes, sur des animations, sur des joueurs forts. Ça vous donne des infos. Ça vous donne continuellement des infos. Hier, je pense que c'était hier où je parlais avec toi en texto, j'étais sur notre match déjà. Et effectivement, nous, on récupère la VO. Moi, je récupère la VO, je regarde le match, je le découpe, je le monte sur mon logiciel et je fais mes séquençages tout seul.
3: D'accord.
8: C'est vrai que ça demande du temps.
3: Oui.
8: Mais je rejoins Kevin aussi, c'est qu'aujourd'hui, les clubs, ils veulent avoir des analystes, mais ils ne les payent pas. Donc, à un moment,
3: il faut savoir ce qu'on veut.
8: Voilà, il faut savoir ce qu'on veut. Donc, bon, moi, pour l'instant, je le fais tout seul parce que dans tous les clubs où je suis passé, le budget ne permettait pas. Mais je préfère en avoir.
3: Voilà. D'accord. Alors,
8: très honnête, je préfère en avoir un. Mais je préfère en avoir un, mais être aussi avec lui pour voir surtout ce que je veux, parce qu'on a des sensibilités qui peuvent être différentes, un œil qui est différent. Et je pense que c'est l'entraîneur principal qui doit faire la demande de ce qu'il a besoin de revoir. Et après, voilà, après eux, c'est des professionnels. Et,
3: exactement.
8: Et ils font un travail de qualité, donc c'est indispensable pour moi.
3: Mehdi, forcément, tu connais le métier de l'analyse vidéo. Tu en as entendu parler. Quel est ton avis là-dessus ?
5: C'est devenu
3: obligatoire.
5: Ça demande beaucoup de temps, comme le dit Mehdi, de découper, regarder les forces, les faiblesses de l'équipe adverse, toi, ce que tu veux proposer. Après, il faut aussi que ça soit synchro avec la personne avec qui tu travailles, parce que Imed en parlait tout à l'heure, quand tu mets quelqu'un d'autre que vraiment quelqu'un qui est du métier, bah, c'est délicat, c'est délicat. Donc après, moi, je ne connais pas trop, je ne suis pas trop... Après, tout le monde est sur VO et regarde beaucoup les matchs, mais c'est vrai que ça demande beaucoup, beaucoup de temps.
3: Mehdi, je sais que tu connais énormément de monde dans le monde du football. Tu ne connais pas un seul analyse vidéo.
5: Hormis Kevin.
3: À part les deux qu'on a sur les deux qu'on a en plateau.
5: Maintenant, Imed qui est apparemment qui est devenu un peu plus calé là-dessus. Mais non, hormis Kevin, je ne connais pas vraiment là-dessus.
6: Non, parce que bah déjà, pour recontextualiser, je l'ai fait à Chambly. Aujourd'hui, j'ai eu des contacts et tout, je ne le referai plus. Alors après, c'est un choix de carrière.
8: De carrière.
6: Fais, parce que ça dépend ce que tu veux faire.
3: Exactement.
6: C'est un super métier. Mais moi, ce que je voulais dire, c'est faire des montages post-match en disant, voilà, là, t'aurais dû faire ça. OK, très bien. La question, c'est pendant le match, on en fait quoi ? La difficulté, c'est ça aussi. C'est pendant le match, avoir quelqu'un qui a un œil, qui est capable de nous montrer une image, ça nécessite des moyens. Aujourd'hui, exactement. L'analyse vidéo, c'est une caméra. Bon, tous les clubs quasiment ont investi dessus, donc ça, c'est positif. Mais c'est un ordinateur, une personne, un logiciel. Et puis, avoir la compétence pour être capable en 15 minutes de fournir une information.
3: Toi, tu aimerais réagir sur l'instant T.
6: Bah, c'est, sinon, quel est le rôle d'un analyste pendant le match ?
3: Oui, je suis d'accord. Pendant le mi-temps.
8: Oui, ça. Oui. D'un match,
3: bien sûr.
5: Je voyais Kevin courir dans les tribunes à Saint-Olomone pour donner des infos
6: au coach. Des drôles de trucs à Saint-Olomone. On n'a pas été payé sur le terrain, mais avec la DNCG, au moins, l'équipe s'est maintenue.
8: Après, ce que tu disais aussi, c'est aussi ce que tu en fais de ces images-là.
6: C'est ça.
8: Et après, il faut aussi connaître, enfin, il faut être en réalité avec le niveau dans lequel on est.
6: C'est un peu ça, moi, qui...
8: Voilà, c'est surtout ça. Aujourd'hui, en R1, tu fais de la vidéo, mais c'est plus de la tu donnes des informations.
3: Ouais, un support.
8: Voilà, c'est un support. Moi, je sais que j'ai acheté mes logiciels tout seul. Donc, je fais mes découpages tout seul et je fais tout seul. Et voilà, moi, je suis tranquille. Mais parce que je suis passionné par ça.
3: Est-ce que les joueurs sont demandeurs, Imed ?
8: Alors, pas tous. Il y en a quelques-uns, oui, ils demandent. Ils demandent surtout à revoir un petit peu leurs prestations. Mais au jour d'aujourd'hui, on est face à des générations qui ne sont pas en capacité d'analyser leurs performances.
3: Ah, c'est important, ça.
8: Donc, parfois, ils ont l'impression d'avoir fait un bon match. Quand vous leur faites un montage, et ça m'est arrivé plusieurs fois jusqu'en National, hein, quand vous leur faites un montage, leur match, il n'est plus aussi bon. Parce qu'ils ont fait énormément d'erreurs. Mais eux, leur flash, il ne reste que sur le côté positif.
3: D'accord.
8: Donc du coup, bah, quand tu fais de l'image avec eux, bah, là, ça
3: avance
8: un peu plus la performance. Et quelque part, bah, ils progressent aussi là-dessus parce qu'ils demandent derrière à revoir encore les matchs. Donc ils se prennent au jeu, en fait.
3: D'accord.
6: Ça dépend vraiment des profils. Les plus jeunes, ils vont adorer. Ah, bah, j'ai mis un petit pont, j'ai mis une belle page. Ça, ils adorent. Et puis moi, je suis à un certain niveau avec l'expérience. Parce que je pense que plus les joueurs avancent en âge, plus ils sont matures, ce qui est logique. Mais le niveau aide, moi je suis tombé sur un top mec qui a été un bon joueur et qui est connu un peu dans le coin, c'est Anis El Riti, qui est un super gars vraiment. Et lui, premier jour où il est arrivé, il venait du Luxembourg, et il joue en première division là-bas. Et il me dit, je fais comment pour avoir des accès, pour pouvoir aller moi-même chercher des vidéos, etc. Quand tu arrives dans un milieu où c'est, ou dans un club où c'est pas forcément démocratisé, il a fallu trouver des solutions, des petits subterfuges pour qu'ils puissent avoir accès à des vidéos. Des fois, il avait mes codes. Enfin, c'était, voilà. Et puis, ça dépend aussi de l'appétit du joueur. Mais les joueurs très professionnels, pointilleux, ils vont être rigoureux sur la prépa physique, sur l'alimentation, sur le sommeil, sur la vidéo.
3: Exactement.
6: Voilà, ils vont chercher les détails. Et ces joueurs-là, on les repère très, très vite.
8: Oui.
3: Mais donc, messieurs, vous pensez qu'à l'heure du football moderne, analyse vidéo, maintenant, c'est devenu nécessaire, obligatoire ?
8: Bah oui, dans les staffs, c'est une obligation. Au même titre que maintenant, on voit les staffs s'élargir de plus en plus. Vous avez d'ailleurs, la fédération a mis des nouvelles formations pour les attaquants, pour les défenseurs aussi. Donc maintenant, tu as les entraîneurs des attaquants, les entraîneurs des défenseurs. Maintenant, donc, les staffs ils sont élargis. Donc voilà, pour moi, l'analyse vidéo, c'est une obligation de l'avoir dans le staff.
3: C'est vrai, ça peut apporter quelque chose de plus.
6: Reste à trouver
3: quand
6: des moyens, parce que les stagiaires... Je reviens à ce que je disais tout à l'heure, je trouve ça super que les clubs veuillent faire des choses, prépa physique, analyse vidéo, c'est que des stagiaires. Ah, le club cherche stagiaire, mais même les clubs pros.
5: En alternance, ouais.
6: Non, mais tous les ans, on voit même des clubs pros passer. Les clubs pros, alors on en parlait tout à l'heure, ils ont des moyens pour mettre des salaires astronomiques. Ils ne sont pas foutus sur les centres de formation de mettre des mecs rémunérés 2000 euros, quoi.
8: Oui.
6: Bon, chacun fait ce qu'il veut de son argent, mais je trouve que dans la logique de progression et de développement d'un club et d'un projet club, le centre de formation, ça peut servir pour avoir des joueurs en équipe première et éventuellement les valoriser.
3: Exactement. Tout à fait. Ça peut aider. Ah, comme quoi, tout n'est pas parfait. Ça se saurait. Merci, messieurs, d'avoir répondu à ce troisième sujet. On change de format.
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3: Place à l'interview du soir, Imed Ama, éducateur, recruteur, entraîneur, et peut-être que j'en oublie encore, un parcours unique, des convictions fortes. Imed, ton parcours t'a conduit donc à être éducateur, recruteur, puis entraîneur. Qu'est-ce que chacune de ces expériences t'a appris, que tu utilises encore aujourd'hui sur un banc?
8: Les trois, je pense qu'elles sont liées. Le recrutement, on va dire, je suis rentré vraiment par hasard. C'était à l'époque où le DFCO n'avait pas encore de centre de formation.
3: DFCO Dijon.
8: Dijon, oui. Donc, ils étaient en Ligue 1, mais il n'y avait pas l'existence du centre. Donc, ils me contactaient souvent pour avoir mon avis sur tel ou tel joueur, alors que je n'étais pas du tout dans ça. Et de fil en aiguille, ils m'ont demandé d'intégrer le club. Et j'ai fait 6 années. Au DFCO, j'ai fait 6 ans. Et en fait, je l'ai retrouvé dans mon métier d'entraîneur, au final, parce que ça vous permet de voir beaucoup de matchs, d'identifier beaucoup de joueurs, créer des logiciels aussi pour avoir les joueurs que vous avez vus. Et puis vous avez

0: quand la nouvelle direction est arrivée, je suis redescendu sur le centre de formation.
1: Bon, on en parlera ensuite de Marseille et de l'Olympique de Marseille. Tu as connu la formation, le recrutement et plusieurs bancs franciliens. Ouais. Le dernier en date, donc, c'est celui de Saint-Brice. Mais qu'est-ce qui a le plus changé dans ta manière de manager un groupe au fil des années ?
0: Bah, écoute, déjà, l'expérience. Parfois, quand on débute, on est un petit peu fougueux, on est un petit peu, voilà, on est un peu électrique. Donc, avec l'âge, ça s'agit un peu. Mais je garde toujours la même passion, toujours les mêmes. Peu importe où j'entraîne, hein, que j'entraîne en National 1 ou en R1.
1: C'est important de le rappeler.
0: Voilà, de garder toujours la même exigence. Là, la preuve, je suis arrivé dans un club et je mets la même exigence que si j'avais été en N1. Donc voilà, ce que. Moi, je dirais, voilà, l'expérience, c'est quelque chose de très important dans le sens où, voilà, si on arrive à se remettre en question, on arrive à analyser les choses, on avance. Si on n'est jamais responsable de rien, on ne progresse plus.
1: C'est très clair. J'aimerais aussi avoir ton avis sur la nouvelle génération. Est-ce que cette génération est difficile à gérer ?
0: Difficile, non, ils ne sont pas difficiles à gérer. Je pense qu'ils ont pas aidé, ils sont pas plus durs que ce que nous, on était quand on était jeunes. Je pense que c'est une génération différente qui est préoccupée par d'autres choses. Il y a l'avènement des réseaux sociaux, il y a tout ce qui est numérique, parce qu'il n'existait pas, nous, à notre époque. Et ils ont d'autres centres d'intérêt. En fait, pour eux, la réussite, c'est ce qui, voilà, c'est ce qui tape à l'œil. Et dans le football, pour arriver au sommet, ils ne connaissent pas encore la quantité de travail qu'il faut avoir pour y arriver. Ils pensent que c'est facile. Et d'ailleurs, quand j'en parlais encore avec certains joueurs, quand ils regardent les matchs de haut niveau, ils pensent que c'est facile. Et ils pensent qu'ils peuvent jouer. Il y en a certains qui pensent qu'ils peuvent jouer. Sauf que quand nous, on les met, même en R1, sur une forme d'intensité jouée, et qu'on leur montre toutes les lacunes qu'ils peuvent avoir quand l'intensité augmente, là, il y a un autre discours.
1: C'est intéressant ce que tu dis, Ahmed. Est-ce que la R1 est tape à l'œil ? Comment, étant donné ton répertoire, les niveaux que tu as pu connaître aussi bien comme joueur, comme coach, aujourd'hui, tu as décidé de redescendre un peu, d'être en Régional 1, comment tu arrives à motiver des joueurs, étant donné ton répertoire et ton expérience ?
0: Alors, tape à l'œil, je pense que oui. Pour parler avec des collègues dans les clubs professionnels, oui, parce que les clubs français ont de moins en moins d'argent et ils sont obligés d'aller faire des recherches, découvrir des talents. On l'a vu, Le Mans a fait pas mal de paris sur des joueurs de R1.
1: Avec coach Patrick Videra, oui.
0: Voilà, il y en a d'autres. Alors, c'est sûr que si vous faites appel à d'autres d'une autre école, des coachs d'une autre école, c'est sûr qu'ils ne vont pas aller voir en N2 ou en N1 ou en R1. Mais des gars qui sont un peu plus comme Pat Videra,
1: oui.
0: Eux, ils n'ont pas peur de lancer des jeunes, ils n'ont pas peur de prendre des joueurs d'en dessous, parce qu'ils ont cette capacité à faire progresser ces joueurs-là. Ce qui n'est pas le cas de ceux qui sont un peu plus chevronnés avec des gros noms.
1: En effet. N'hésite pas à en citer, hein, Ahmed, en direct.
0: Oui, non, mais je n'ai pas besoin de les citer, je pense qu'ils se reconnaîtront.
1: Avant de laisser la parole à Kevin, à Mehdi, on en parlait tout à l'heure, des réseaux sociaux. Entre les réseaux sociaux, l'envie d'aller vite, voire trop vite, et le rapport à l'autorité, quel est ton équilibre pour faire progresser ces joueurs sans les braquer ?
0: Enfin, après, ça dépend. Si vous estimez que le joueur il est plus important que le club, c'est toujours ça. Si vous donnez plus d'importance au joueur et que vous lui faites comprendre qu'il est plus important et que sans lui, le club ne peut pas faire de résultats, forcément, vous instaurez une forme d'autorité que les joueurs vont prendre automatiquement. Nous, cette année, on n'a pas de problème avec ça. On a des garçons qui sont disciplinés, qui ont compris le discours.
1: C'est que le début de championnat, Ahmed.
0: Il y a des règles, mais au-delà du... Moi, je l'ai vu sur la préparation. Par expérience, j'en ai eu des groupes. J'ai jamais eu de problème.
1: D'accord.
0: D'ailleurs, il y a un président que tu connais bien, qui est en Ligue 3. Il m'a dit, si j'écoutais tous les directeurs sportifs, je ne te prendrais pas. Si j'écoutais tous les joueurs, je te prends. Donc, et je pense que dans un club, les plus importants, c'est les joueurs.
1: Oui.
0: Et non pas les directeurs sportifs.
1: Mais les coachs aussi ont quand même leur part.
0: Oui, mais je pense que si on sait amener des joueurs dans la bonne direction et qu'on leur fait comprendre certaines choses, vous n'avez pas de problème. Et puis les joueurs d'aujourd'hui, c'est des profilers. Vous allez parler très peu, ils vont savoir si vous maîtrisez votre sujet ou pas.
1: D'accord.
0: Donc voilà, ils ont ce sens de l'observation. C'est une génération qui est très visuelle.
1: Oui.

0: plus qu'auditif. Donc voilà, donc il faut aller à l'essentiel avec eux. Après, voilà, après on met un cadre. Et puis voilà, au-delà des résultats, je le redis encore une fois, parce que les résultats, c'est aléatoire, ça va, ça vient. Mais le cadre, il est important. Et
1: Ah
0: si
1: oui.
0: vous les mettez dans le cadre, et que le club est fort aussi, parce qu'il ne faut pas que le président aille dîner avec les joueurs, et il a un autre discours que l'entraîneur, s'il y a une unité au niveau de la direction, il n'y a pas d'échappatoire pour les joueurs, ils supplieront, il n'y a pas de souci.
1: Bon, de ce côté-là, je pense que tu es bien tombé avec le président
0: Oui, oui,
1: de
0: oui.
1: Saint-Brice.
0: Oui.
1: Mehdi, Kevin, qui veut prendre la parole?
2: Ouais, non, pas bah déjà, on apprend pas mal de choses sur Imed. Moi, j'en avais entendu parler bah, par sa carrière.
1: En bien ou en mal?
2: En bien, en bien, en bien.
0: Même en mal, c'est pas
2: Et
0: grave.
2: ça peut, bien sûr, ça peut arriver, mais moi, je voulais savoir, tu vis football, tu dors football, combien de temps, quelles sont tes journées types et tes semaines types, puisque tu as multifonction entre recruteur, coach. Explique-nous un petit peu comment ça se passe.
0: Bah, en fait, je consacre au football entre le moment où je dépose ma fille à l'école à 8h30 et de 9h quand j'arrive au bureau, parce que je travaille en mairie. Je fais de 9h à 17h. Même quand je suis en mairie, je consacre énormément de temps au foot.
1: Donc on va pas citer la mairie.
0: Non, non, il n'y a pas de problème. Je travaille à la mairie de chez moi, la mairie de Nanterre. Tout le monde sait que je suis dans le foot. Je m'attache à bien faire mon travail pour gagner du temps.
1: Tout à fait.
0: Mais je peux te dire que je consacre, ouais, je te dirais 12-13 heures par jour au football.
1: Ouais, ton cerveau est jamais off, quoi.
0: N'est jamais off.
1: Voilà.
0: Et en plus, je peux te dire que je me fais à peu près entre 300 et 400 matchs à l'année. Et de tous les championnats. Je te montrerai un peu tout à l'heure, mais par exemple, quand j'étais à l'Olympique de Marseille, j'ai une base de données sur la post-formation des joueurs qui viennent de signer, par exemple, au PSG. On parle de Mika Götze, que j'ai vu en Belgique il y a 4 ans, et que personne n'avait vu, ou enfin, du moins, très peu de gens connaissaient. Shorty Mokyo, pareil, qui avait 17 ans, qui a signé maintenant à l'Ajax. Donc voilà, c'est en fait, je vais regarder des championnats improbables. Je peux regarder le championnat algérien, ça ne me pose pas de problème. Le championnat marocain aussi, la Ligue des champions africaine, l'Asie aussi. Donc voilà, c'est de la passion. En fait, je sais rien faire d'autre que le football. Voilà, pour être très, très honnête.
1: Ben ouais, mais bon, tu
2: Voilà,
1: le fais bien en tout cas.
2: ouais, c'est déjà pas
0: Voilà.
2: mal.
0: Je vais pas m'inventer des qualités. Voilà, le football, j'ai baigné dedans depuis tout petit. Et puis, comme je disais à Farid tout à l'heure, que je coach en R1 ou que je coach en National 3, ou d'ailleurs, j'ai failli être entraîneur adjoint en Ligue 2 cette année. Et ça ne s'est pas fait pour des raisons administratives. J'aurais fait la même chose.
1: L'exigence est la même et la
0: C'est la
1: passion est
0: même.
1: la même.
0: C'est la même. C'est exactement pareil.
1: Ça, c'est
0: Voilà.
1: important de le rappeler. Kevin.
3: Ouais, d'un point de vue terrain, moi, je m'intéresse à ta carrière. Je pense que beaucoup de gens la connaissent un petit peu, en tout cas ont des idées sur ce que tu as fait. Deux questions. Déjà, c'est quoi la méthode Imed Ama en tant que coach? Voilà, si tu peux réussir à synthétiser ça. Et la deuxième question, c'est Saint-Brice, ça fait un moment que ça toque à la porte du niveau national. Jordan a fait 3 saisons plutôt cohérentes. L'année dernière,
1: Encore
3: c'était
1: l'année
3: pas
1: dernière.
3: loin non plus. Voilà, qu'est-ce que toi, tu vas apporter, hormis ton expérience?
0: Alors, pour synthétiser ce que je suis, moi, et ma méthodologie, alors, ce qui est bien, c'est que quand j'arrive dans un club, il y a un profil de joueur que je veux avoir. Parce que c'est difficile de travailler avec des joueurs qui ne collent pas à ce que vous voulez mettre en place. Et j'aime bien travailler avec des jeunes joueurs. Parce que c'est des éponges. Généralement, ils reproduisent très vite. Et malheureusement, parfois, vous allez tomber sur une génération de joueurs qui pensent avoir gagné quelque chose, alors qu'à 28-29 ans, ils sont encore en R1.
1: Ah oui, donc t'es un peu le Luis Enrique de Saint-Brice.
0: Je sais pas si on peut dire ça comme ça, mais
1: Non,
0: en
1: mais
0: tout
1: dans la
0: cas,
1: fa de vouloir travailler avec des jeunes pour peut-être faire passer des messages aussi plus facilement.
0: alors pour être très honnête avec toi, quand je suis arrivé, j'ai dit au président que les joueurs doivent être à la disposition du club et non l'inverse. Donc on voulait construire un groupe. Alors peut-être qu'il sera moins talentueux que celui de la saison dernière, hein, sur le plan intrinsèque, mais on voulait un collectif. On voulait un collectif fort, on voulait des garçons qui s'entendent bien. Après, une saison, on sait ce que, enfin, on connaît, tu l'as vécu, un poteau rentrant, un poteau sortant, tu sais comment ça tourne une saison. Bruno a fait des top saisons à Chambly et il en a fallu une pour que les gens commencent à douter de ses qualités. Donc on sait comment l'entraîneur, on sait comment ça se passe. Voilà. Maintenant, pour répondre à ta deuxième, ce que je vais apporter à Saint-Brice, pardon, C'est déjà, quand je suis arrivé, j'ai constaté que déjà, si on veut être ambitieux pour aller au-dessus, il faut être prêt en tant que club. Quand je dis il faut être prêt, pas sur le plan financier, parce qu'on a un président qui sait faire les choses, il sait faire...
1: Et qui donne des moyens depuis de longues années.
0: Mais au jour d'aujourd'hui, c'est de voir, est-ce qu'on a les infrastructures pour aller au-dessus ? Est-ce qu'on est prêt administrativement ? Est-ce qu'on est prêt au niveau structurel ? C'est ça, en fait. L'audit sur la première saison, c'est celui-là.
1: Donc pour toi, c'était un mal pour un bien, que le club ne soit pas encore monté ?
0: Il ne fallait pas qu'il monte. Parce que si, au jour d'aujourd'hui, on va être très honnête, il y a des clubs aux alentours qui sont en National 2, si c'est pour avoir un plafond de verre au-dessus de votre tête, ce n'est pas la peine. Voilà, autant rester en R1, vous allez avoir moins de dépenses et vous allez jouer dans le coin.
1: Moins de déplacements.
0: Voilà, ouais. Et puis basta. Maintenant, si c'est pour être en National 2, pour être en National 2, je ne vois pas l'intérêt, moi, personnellement. Donc, on a été très vite d'accord avec le président. Moi, je suis arrivé très tard, hein. Je suis arrivé fin juin. Donc, on a travaillé dans l'urgence. Mais voilà, c'est ce qu'on disait tout à l'heure, un petit peu par rapport au réseau. Il y a des joueurs avec qui j'ai travaillé pour revenir un petit peu à la méthodologie et puis à mon approche. Je ne suis pas un coach facile. Je suis très exigeant. On dit que je suis très dur avec les joueurs, mais bizarrement, les joueurs, quand je les appelle pour venir, ils viennent.
3: C'est pas ça.
0: Donc, non, mais parce que je l'ai entendu, ça, tu vois. J'ai entendu certains entraîneurs de dire, ouais, mais il est dur avec les joueurs. Ouais, mais bizarrement, les joueurs, moi, quand je les appelle, ils viennent. Et je force pas. Et d'ailleurs, cette année, c'est pas moi qui ai contacté les joueurs, c'est Azdin, qui était l'ancien coach, Abdoul, ouais. Qui a contacté les joueurs. Donc, moi, je lui ai donné juste les contacts, il les a contactés. Et quand il les a contactés, il était surpris parce qu'il me disait, mais ils veulent tous venir. Donc voilà, après, on était pris par ces problèmes de muté.
1: Bien sûr.
0: Mais au jour d'aujourd'hui, ce que moi, je veux, c'est, au-delà des résultats, c'est qu'on se prépare pour le niveau supérieur. Pour que quand on soit là, quand on monte, on soit prêt. Et pour l'instant, j'estime qu'on n'est pas prêt. Voilà. Donc, il ne faut pas sauter les étapes. L'idée, c'est de gagner un club. Et gagner un club, c'est de l'avoir par les infrastructures et qu'on soit solide pour arriver là-haut.
1: Pour arriver plus haut, Imed, on le sait tous, hein, tu as régulièrement accueilli des joueurs sortant de centres de formation, parfois après une période de doute, voire plus. Comment travailles-tu pour leur redonner confiance et leur faire accepter une nouvelle étape dans leur parcours ?
0: Bah, j'en ai un là déjà. J'en ai un là qui vient à Saint-Brice. Là. J'ai récupéré beaucoup de joueurs détruits psychologiquement. Soit parfois par des agents, des pseudo-agents, par les clubs. Les clubs pro, on sait comment ça se passe, vous le savez, ici. Les joueurs, enfin, il y a beaucoup de joueurs qui signent. Mais si vous regardez, c'est les 3 dernières années, vous avez en moyenne 20 joueurs qui sortent de centre de formation par an.
1: C'est ça.
2: C'est énorme.
0: C'est énorme. En fait, on ne se rend pas compte le mal psychologique qu'on fait. En fait, la responsabilité, elle est aux instances. Je pense qu'il faut
1: compléter
0: déjà les signatures. Mmh. Et moi, je l'ai vu, j'ai eu la chance d'accompagner des garçons sur le tard, et c'est ceux-là qui ont fait carrière. Ceux qui sont partis très tôt, il y a eu à peu près 80% d'échecs.
2: Ouais.
0: Voilà.
1: 80% d'échecs.
0: Parce qu'ils sont déracinés. J'ai eu une discussion il y a très longtemps avec Bruno Genesio quand il était encore à Lyon. Il était au recrutement avec Gérard Bonneau, que tu connais, avec qui j'ai travaillé aussi à Dijon. Et en fait, le cas, par exemple, de Karim Benzema, il est significatif. En fait, au centre, la première année, il n'est pas bien. Donc, il décide, avec la psychologue, de le sortir et de le laisser chez la famille.
1: Pourtant, il habitait à côté.
0: Voilà, il habitait à côté.
1: Pourtant.
0: Voilà. Donc, ils l'ont laissé en externe. Et c'est la deuxième saison où il explose tout. Donc, on le voit. Moi, je récupère là un joueur qui était à l'AS Monaco. En deux séances, je te ferai écouter l'audio tout à l'heure, en deux séances, il revit. Il revit et nous, en fait, on a cette satisfaction, non pas sur l'aspect sportif, mais de voir un gamin qui était triste, parce que tu le vois sur son visage, qui revit à travers le football, qui rejoue, qui reprend du plaisir. Et c'est un gamin qui peut jouer au jour d'aujourd'hui très tranquillement en National 1 ou en Ligue 3. Très tranquillement. Mais il est détruit psychologiquement. Donc, je ne sais pas s'il va résister aux pressions qu'il y a là-haut, parce que les coachs, ils n'ont pas le temps, au final. On laisse plus même en amateur, on laisse plus le coach. Vous regardez, il y a combien d'entraîneurs qui sont virés pour des résultats. Il y en a certains d'ailleurs, ils font des résultats, ils sont virés aussi.
1: Moi aussi.
0: Donc
1: tout est possible.
0: Donc, voilà. Donc, aujourd'hui, il n'y a pas de continuité. Il n'y a pas de continuité. T'inquiète pas, j'ai été viré Oui, alors, à chaque fois que j'ai fait des résultats, j'ai été bien. D'ailleurs, ma femme m'a conseillé de ne plus en faire.
1: Dernière question, Imed. Quel environnement, t'en as un petit peu parlé tout à l'heure, mais quel environnement est toxique pour le joueur aujourd'hui? On parle souvent des agents, mais on parle aussi des familles.
0: Oui, oui, oui. Bah, nous, dans la société dans laquelle je travaille, c'est on regarde d'abord l'entourage. Dans les clubs pro, on regarde l'entourage. Moi, j'ai travaillé avec ce que j'estime, moi, l'un des meilleurs recruteurs français, c'est Thomas Fabre, qui était à Dijon avec moi et qui avait l'œil et qui était en plus structuré dans son travail parce qu'il faisait des retours à tous les clubs, ce que ne font pas même les gros clubs. Il me disait, comme Ludo Paradinas d'ailleurs, il me disait que la priorité du recrutement, c'est d'abord l'entourage. Si l'entourage, il est sain, il y a de fortes chances que le garçon réussisse.
1: Oh, mais genre, tous les clubs travaillent comme ça, non ?
0: Non. Non, non. Non, non. Et même les gros clubs ne travaillent pas comme ça. Donc, c'est pour ça que je te dis, parfois, moi, je conseille à certains joueurs de signer dans des, entre guillemets, des petits clubs. Parce qu'ils auront plus de visibilité, ils auront le temps.
1: Et du temps de jeu.
0: Et puis, la structure, elle est plus petite. Donc, on donnera, c'est un peu plus humain, plus familial. On va donner du temps aux joueurs. Les gros clubs, c'est des machines. Ah, ils n'ont pas le temps. Donc, ils investissent de l'argent. Donc, bah, forcément, bah, ils ont moins le temps de vous accompagner.
3: Non, mais qui a raison ? Parce que là-haut, dans des clubs professionnels dont on a parlé rapidement tout à l'heure, ça dépense des millions et des millions. Ça n'a pas le temps, mais en plus, le résultat n'est pas là.
0: Alors, moi, je vais te répondre directement sur cette question. Pour moi, au jour d'aujourd'hui, le passage par un centre de formation ne garantit plus.
3: Ah non, mais moi, je parlais même sur les.
1: Ah oui, oui, tout à fait.
0: Et je te dirais même l'inverse. Il y a des clubs amateurs parisiens qui travaillent beaucoup mieux que des clubs professionnels.
1: Ah, bon, de toute façon, on est le centre de formation du monde, hein,
0: et même
1: la région parisienne.
0: On a de bons éducateurs. Après, on doit cadrer aussi certaines choses via les directeurs sportifs qui, parfois, ont cette faculté à aller vite sur un rôle d'agent aussi. Mais au jour d'aujourd'hui, les éducateurs en région parisienne, s'ils sont bien accompagnés, tu as le meilleur centre de formation du monde.
1: C'est ça.
0: Donc, tous les clubs travaillent très bien. Nous, on est à Saint-Brice, il y a à côté de nous, il y a Sarcelles qui travaille très, très bien chez les jeunes. Et il y en a d'autres, des clubs qui travaillent très bien. Donc, c'est pour ça que je te dis, au jour d'aujourd'hui, moi, je dis à certains joueurs, attention, signer en centre de formation, c'est pas une garantie. On le voit avec Youssouf Fofana qui a fait carrière,
1: exactement,
0: qui n'a jamais fait de centre.
1: Oui.
3: Sauf si son milieu familial, structurel, scolaire est pas bon, peut-être le sortir de là. Mais oui, un joueur aujourd'hui, s'il part à 16 ou 17 ans dans un club, s'il signe tout de suite aspirant, on y va. Bah, c'est Matondo, là,
1: qui a signé
3: au Paris FC. Au Serre, puis au Paris FC. Ce que je disais tout à l'heure, il y a un an et demi, il jouait en U16-R3 à Grigny.
1: Oui, la belle histoire.
0: Ouais, ouais. Bah, Robinho Vaz.
3: Ouais,
0: Robinho Vaz, que je fais venir à l'OM à 12 ans. À Dijon, pardon, à 12 ans. Et on ne le fait pas parce que c'était un petit peu compliqué. Voilà, il était un petit peu déstructuré et tout. Mais c'était un garçon hyper attachant. En fait, les garçons qui sont dans cette difficulté-là, il faut savoir qu'ils sont hyper attachants. Mais est-ce que dans les centres de formation, nous avons le personnel adéquat à gérer ces gamins-là ?
1: C'est un autre sujet. Oui, en effet, c'est un autre sujet. C'est passionnant, on pourrait parler pendant des heures. Mais on a une petite dernière rubrique, on finit la cerise sur le gâteau. Avec, c'est vrai. On termine avec le 11 type. Imed, ton 11 galactique. Tu as lancé, comme je le disais encore il y a quelques secondes, et relancé un certain nombre de joueurs, aujourd'hui encore dans le circuit professionnel. Je t'ai demandé en amont de cette émission de réfléchir à ton 11 de type de carrière. On commence par le gardien de but.
0: Aboubakar Dosso, sans hésiter.
1: Pourquoi lui ?
0: Parce que je pense que s'il a quelques centimes, bah, il était à l'OM, il a fait gagner la Gambardella à l'OM.
2: Et ouais.
0: J'ai pas peur de dire qu'il a fait gagner parce que toutes les séances de tir au but, il les a remportées sur pratiquement tous les tours. Il a été décisif du début à la fin. Et je pense que s'il a quelques centimètres de plus, moi, l'entraîneur des gardiens à l'Olympique de Marseille, il me dit clairement que s'il a quelques centimètres de plus, il est meilleur que Paul Lopez.
1: Ah oui, d'accord.
0: Donc, bon, là, malheureusement, problème de taille en France, on sait comment
1: ça. Il n'y a pas que pour le gardien, d'ailleurs, la taille.
0: Maintenant, il est entre de bonnes mains, il est à l'eye scan avec Mathieu. Donc,
1: oui.
0: Voilà, donc sans hésiter, oui.
1: On passe à la défense, il m'aide ton latéral droit.
0: Je vais mettre Jérémy Lioka, qui était à Charleroi, qui est venu chez moi en 19 en me disant qu'il était numéro 10. Je lui dis, tu n'auras jamais numéro 10. Donc si tu veux faire carrière, il me dit oui, je lui dis bah tu vas jouer latéral. Donc il s'est mis latéral, il s'est pris, il a pris go à ce poste et il est devenu professionnel.
1: Latéral gauche.
0: Oh, je vais mettre Fahd Mohamed, qui était à Saint-Étienne, qui était à Paris aussi, qui au PSG, il a fait PSG Santé. Pareil, grosse qualité, un joueur qui... On parlait de structure tout à l'heure. C'est un garçon qui s'est peut-être manqué sur une ou deux petites choses pour faire une belle carrière.
1: Ton axe central ?
0: Oh, je vais prendre trois joueurs.
1: Ah oula, d'accord. Une défense à cinq ?
0: Ouais, oui. Bon. Non, une défense à trois.
1: D'accord.
0: Reda Kadouri.
1: Ah oui ?
2: Ouais, avec le Racing, c'est
0: ouais,
2: ça ?
0: Oui. Ouais, pour moi, c'est un joueur qui a loupé... Enfin bon, il a touché le monde pro.
1: Ah, qui était au FC 93 ?
0: Oui, il a fait le Red Star.
1: Oui.
0: Mais bon, je pense que psychologiquement, Reda, il n'était pas assez exigeant avec lui-même pour... Mais parce que c'est un joueur intelligent, exceptionnel. Quentin Vogt, défenseur central de Fleury actuellement, qui est passé par Saint-Etienne. Et Glenn Matondo, qui était en D1 Congo, qui était au FC 93, qui est passé par Cholet, par Châteauroux. Donc voilà, donc ça, c'est les trois.
1: Déjà, donc ça fait une belle ouais. Défense. Après, je vous ferai réagir, hein, messieurs, ton milieu de terrain, Imed.
0: Écoute, je vais mettre Bakary Camara, milieu de terrain de Rouen, que j'ai récupéré, qui ne jouait pas à Versailles. Je l'ai récupéré au FC 93. C'est la belle histoire parce que c'est un garçon qui ne croyait pas du tout en lui, gamin d'Aulnay. Et qui, quand je lui demandais de décrocher pour récupérer le ballon, il m'a dit « Moi, on ne m'a jamais demandé ça. » Je lui dis « Pour un milieu de terrain, ça risque d'être compliqué.
1: » Oui, c'est sûr.
0: Donc, c'est un garçon hyper attachant ou que tout le monde m'a déconseillé de prendre. Donc, j'ai fait comme d'habitude, l'inverse de ce qu'on me dit. Donc, je l'ai pris quand même. Et un garçon hyper attachant. Et qui, maintenant, qui était un ancien en Ligue 2.
1: Exactement.
0: Et là, il est à Rouen cette année.
1: C'est ça.
0: Donc, Bakary, Djalil Hachem, la fratrie Hachem que vous connaissez.
2: Ouais, ouais, Red Star. Donc,
0: Djalil, pour moi, peut-être c'est celui qui méritait de plus, des frères, celui qui méritait le plus parce que discipliné, parce que talentueux, intelligent. Bon, il est à Créteil en National 1. Et un qui n'a pas fait carrière, et pour moi, c'est une grosse déception, c'est Thomas Baïch qui est passé par le PFC, qui pour moi, c'est l'un des plus talentueux. J'aurais pu mettre Ahmed Mogni qui est passé par le Paris FC en Ligue 2, mais pour moi, Thomas, c'était un super joueur. Et devant...
1: Je vais ton attaque
0: Les deux, sans discussion, Kevin Farad et Ibrahim Sissoko.
1: Et qui est passé par Saint-Etienne.
0: Qui était à Bochum l'année dernière. Qui est passé par Saint-Etienne. Il était... Meilleur buteur à Saint-Té, meilleur buteur à Sochaux, meilleur buteur à Niort.
1: Et qui était revenu du côté de Châteauroux, non ?
0: Châteauroux, alors, ça devait peut-être être un prêt, mais il a fait les trois dernières saisons, c'était Niort, Sochaux, Saint-Té.
1: D'accord.
0: Et chaque fois, plus de 15 buts.
1: 15 buts. Oui, ça fait un beau duo d'attaque qui me semble aussi complémentaire quand même.
0: Mais il y en a d'autres. Hein,
1: oui, forcément.
2: Tu pourrais faire deux, trois équipes.
1: Oui, largement. Largement.
0: Et Khalil Guenoun, il fait trois dernières années, il est meilleur buteur à chaque fois. La dernière à Fleury, il a été décisif. Et il y en a d'autres. Pito Basolo aussi, qui a signé pro Red Star. Donc voilà, je peux les citer. C'est des garçons encore avec qui je suis en contact, encore jusqu'à maintenant, et que je suis leur parcours.
1: Messieurs, peut-être un mot sur cette 11 type galactique d'Imed.
2: Moi, différents profils, mais bon, Imed est bien placé pour le savoir. Hein, si il les met dans son.
0: Ils peuvent toujours.
2: 11 type ou 15 type, on ne sait pas.
1: C'est vrai, c'est vrai.
2: Mais en tout cas, non, ça fait allure. Hein, je pense qu'il aimerait bien l'avoir sous le coude. Hein.
1: Ah, c'est sûr.
3: Non, moi, je suis impressionné par le nombre de joueurs que tu connais, que.
1: Avec des trajectoires et des vies différentes.
3: C'est ça, et puis enfin, le regard que tu portes, qui est, tu mets beaucoup l'humain en valeur,
1: c'est
3: en
1: vrai.
3: Disant qu'au-delà du joueur de foot qui peut être super talentueux ou quoi, il y a beaucoup de joueurs qui ont eu des parcours pas forcément rectilignes. Et c'est souvent aussi ces garçons-là qu'on a envie d'accompagner. On y voit un potentiel, on y voit quelque chose. On se dit, toi, mon gars, si tu veux monter avec moi dans le bateau, on va t'accompagner. Après, ça dépend de toi et du travail que tu mets. Mais non, moi, je trouve ça fort d'avoir un aussi gros réseau, une aussi grosse connaissance du milieu, parce qu'en fait, des joueurs, il y en a tellement que c'est compliqué de tous les voir, mais visiblement, tu as un réseau et une connaissance du niveau.
0: J'aurais pu, et je l'ai oublié, enfin, j'aurais pu, non, c'est pas j'aurais pu, j'ai pas de regret, mais j'aurais pu mettre Ryan Messi aussi dedans, qui est un néom.
3: Ouais.
0: J'aurais pu le mettre dedans, mais bon, Ryan, je l'ai récupéré à 12 ans, donc c'est bon, je le mettrai pas dans la liste, je le mettrai dans une autre.
2: Mais il s'appelle Messi quand même.
0: Il s'appelle Messi.
1: Non, mais oui. Il faut donc le souligner, comme quoi ce qu'on pouvait te reprocher à Imed, l'autorité et l'humain font bon mariage.
0: Moi, ça m'a jamais touché ce que peuvent dire les gens. C'est pas... Moi, je préfère. donc je vais te le dire, Fred Pereira, j'ai failli signer à Paris Atlético il y a quelques années. Et c'est la phrase qu'il m'a dit. Il m'a dit, si j'écoute les directeurs sportifs, je ne te prends pas. Si j'écoute les joueurs, je te prends. Donc, ce qui compte, c'est les joueurs. C'est... Voilà. Moi, je suis dur avec eux, mais je leur explique souvent que je vais te donner la dernière. On était en réunion la semaine dernière avec les joueurs. Je leur ai dit, vous consacrez combien de temps au club ? La majorité m'ont répondu une heure et demie, deux heures, le temps de l'entraînement.
1: C'est ça.
0: Je leur ai dit, bah, je vais vous montrer, moi, ce que je consacre au club. Donc, quand les joueurs voient ça, en parallèle de ça, il y en a qui ont des soucis à la maison, il y en a qui ont des soucis de travail. Je les aide à titre personnel. J'ai même aidé des joueurs financièrement. Donc, c'est pas de se substituer aux parents, mais c'est de comprendre leur situation. Un joueur, il ne va jamais vous donner si vous n'avez rien pour lui. Voilà. Non, mais je parle en termes de... Quand je dis... je ne parle pas de matériel.
1: Hein. Non, voilà. J'ai bien compris.
0: Voilà. Je parle de ressenti.
1: Exactement.
0: Je pense que ça, voilà, l'aspect humain, c'est hyper important. Et si vous voulez que le joueur, il vous donne en retour, je pense qu'il faut aller creuser aussi et de connaître aussi les hommes que vous avez en face de vous.
3: Mais ça, je pense qu'il faut vraiment le souligner parce que quel que soit le niveau, ça reste une aventure humaine. Évidemment, quand il y a de l'argent là-haut,
1: exactement.
3: Les gens réfléchissent différemment. Mmh. Il y a des clubs avec des joueurs très talentueux qui ne fonctionnent pas. On se demande pourquoi ça ne marche pas. Bah, peut-être que sur le volet humain, il y a...
1: Exactement, il y a quelque chose. Oui, tout à fait. Non, c'était vraiment très intéressant. Merci à Imed d'avoir répondu à toutes nos questions. Merci Kevin et Mehdi. J'espère, auditeurs, auditrices, que l'émission vous a plu. Retrouvez l'émission en podcast dès demain. On vous dévoilera le 11 type complet d'Imed avec ses anecdotes. Merci à Axel pour la technique. Au rendez-vous comme à chaque fois. Donc ce soir, c'était la deuxième émission de la saison. On reprend très très bien, je trouve. Merci pour votre écoute. Je vous donne rendez-vous le 21 septembre avec deux invités d'honneur, un goléador et un scout reconnu en Île-de-France. 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Ciao.

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5: 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Il est 13h.
6: Bonjour à tous, à la une de l'actualité. Le blocage du dépôt pétrolier de Fos-sur-Mer a été levé en milieu de matinée. Plusieurs dizaines de pêcheurs protestaient contre la hausse du prix du carburant et leurs conditions de travail. Ils seront reçus dans les prochains jours par Catherine Chabot, la ministre de la Mer et de la Pêche. Et puis la colère gronde partout en France aujourd'hui, dans plusieurs secteurs. Les enseignants, le secteur social, mais aussi les électriciens et les gaziers sont mobilisés. Et les policiers, eux, réclament notamment des revalorisations salariales et de meilleures conditions de travail. Les services de la Poste sont perturbés aujourd'hui dans toute la France à cause d'un incident informatique. Dans les bureaux, l'achat de timbres, l'envoi de colis et de courriers sont notamment concernés. En revanche, les distributeurs automatiques bancaires et les services en ligne restent disponibles. La France insoumise refuse de participer aux consultations du gouvernement sur le budget. Mathilde Panot affirme que son groupe n'a, je cite, « rien à discuter et rien à négocier ». Elle veut que le débat ait lieu à l'Assemblée nationale. LFI annonce déjà qu'elle votera la censure quoi qu'il arrive. Le gouvernement cherche 30 milliards d'euros d'économies. Les violences dans le périscolaire parisien arrivent devant le Sénat. Anne Hidalgo est auditionnée ce mardi pour expliquer ce qu'elle savait des faits et la réponse apportée par la ville. L'ancienne maire reconnaît des failles dans le dispositif tout en défendant son action. Emmanuel Grégoire, son successeur à la mairie de Paris, sera entendu demain. Plus de 100 millions d'euros investis dans l'intelligence artificielle. Total Energy annonce un partenariat de 3 ans avec l'entreprise française Mistral. Un laboratoire commun va être créé pour développer des outils destinés à l'exploration et à la gestion des réservoirs de pétrole et de gaz. Un dernier coup de chaud avant l'automne, jusqu'à 36 degrés attendus aujourd'hui à Bordeaux. Il fera 33 degrés à Lyon et Montélimar, 32 à Paris. Une chaleur plutôt brève, les températures vont fortement chuter dès demain. Enfin, Widow's Bay repart avec la moisson de trophées aux Emmy Awards. Meilleure comédie, meilleur scénario ou encore meilleure réalisation, Julie Pierret.
7: Oui, autre récompense, Mathieu Rhys qui décroche aussi le prix du meilleur acteur pour son rôle de maire d'une île réputée hantée. Autre grand gagnant, The Pitt, la série médicale est sacrée meilleure série dramatique pour la 2e année de suite. Noah Wyle remporte à nouveau le prix du meilleur acteur. Jean Smart entre elle un peu plus dans l'histoire des Emmy. Elle est récompensée pour Hack et décroche le 8e trophée de sa carrière. Et puis le Late Show de Stephen Colbert, supprimé par CBS au printemps après une polémique, a été désigné meilleur programme de variété.
6: Merci Julie. Voilà, c'est la fin de ce flash. Excellent après-midi à tous.
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0: 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Il est 14h.
1: Bonjour à tous. L'essentiel de l'actualité, une journée de mobilisation ce mardi en France. Les policiers manifestent pour leur salaire et leurs conditions de travail. De leur côté, les électriciens et gaziers veulent préserver leurs tarifs préférentiels sur l'énergie. D'autres rassemblements sont organisés pour demander des moyens face au dérèglement climatique et dénoncer le sous-financement de l'enseignement supérieur. 3 mois de sursis supplémentaires pour l'usine Fibre Excellence de Saint-Gaudens en Haute-Garonne. Le tribunal de commerce de Toulouse autorise la poursuite de l'activité jusqu'en décembre. Les candidats à la reprise ont jusqu'au 22 octobre pour déposer leur offre. Le site en redressement judiciaire emploie 270 salariés. L'ONU réclame l'accès de Gaza aux enquêteurs internationaux. C'est pour préserver les preuves de possibles crimes de guerre. Plus de 630 corps et restes humains ont été extraits des décombres depuis novembre 2025. Selon la défense civile palestinienne, plus de 8000 personnes seraient toujours portées disparues sous les décombres. Et puis, la chanteuse Catherine Ringer est morte à l'âge de 68 ans. La voix emblématique d'Erita Mitsuko a été emportée par un cancer foudroyant dans la nuit du 14 septembre. Son décès a été annoncé par ses enfants. Avec Fred Chichin, Catherine Ringer avait formé le célèbre duo d'Erita Mitsuko.
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1: 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Il est 15h.
2: Bonjour à tous. L'essentiel de l'actualité, une journée de mobilisation ce mardi en France. Les policiers manifestent pour leur salaire et leurs conditions de travail. De leur côté, les électriciens et gaziers veulent préserver leurs tarifs préférentiels sur l'énergie. D'autres rassemblements sont organisés pour demander des moyens face au dérèglement climatique et dénoncer le sous-financement de l'enseignement supérieur. 3 mois de sursis supplémentaires pour l'usine Fibre Excellence de Saint-Gaudens en Haute-Garonne. Le tribunal de commerce de Toulouse autorise la poursuite de l'activité jusqu'en décembre. Les candidats à la reprise ont jusqu'au 22 octobre pour déposer leur offre. Le site en redressement judiciaire emploie 270 salariés. L'ONU réclame l'accès de Gaza aux enquêteurs internationaux. C'est pour préserver les preuves de possibles crimes de guerre. Plus de 630 corps et restes humains ont été extraits des décombres depuis novembre 2025. Selon la défense civile palestinienne, plus de 8000 personnes seraient toujours portées disparues sous les décombres. Et puis, la chanteuse Catherine Ringer est morte à l'âge de 68 ans. La voix emblématique d'Erita Mitsuko a été emportée par un cancer foudroyant dans la nuit du 14 septembre. Son décès a été annoncé par ses enfants. Avec Fred Chichin, Catherine Ringer avait formé le célèbre duo d'Erita Mitsuko.
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1: La minute Café Dico, vos droits en toutes lettres. Ici Justine de la CAF du Val d'Oise et sans attendre, l'acronyme du jour. Les RPE, relais petite enfance. Quel mode de garde choisir pour mon enfant? Comment être sûr qu'il soit adapté à mes besoins? Quelles sont les démarches à faire et dans quel délai? Comment contacter un ou une assistante maternelle? Quels sont mes droits et mes obligations en tant qu'employeur? Les relais petite enfance sont des lieux d'échange et d'information gratuits pour vous apporter les réponses à toutes ces questions. Ouverts aux parents, mais aussi aux professionnels de la petite enfance, ils organisent des temps collectifs de partage d'expériences et de bonnes pratiques, des conférences ou encore des activités d'éveil. Dans le Val d'Oise, 62 RPE sont répartis sur tout le territoire. Rendez-vous sur le site de la CAF dédié aux parents, monenfant.fr, pour connaître l'adresse du relais petite enfance le plus proche de chez vous. 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

0: 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Il est 16h.
1: Bonjour à tous, l'essentiel de l'actualité, c'était l'une des grandes voix du rock français. Catherine Ringer, chanteuse des Rita Mitsouko, est décédée à 68 ans d'un cancer foudroyant. Elle avait fondé le groupe avec Fred Chichin au début des années 80. Le duo avait notamment signé les tubes Marcia Baila et C'est comme ça. Emmanuel Macron parle d'une artiste inclassable, irrévérencieuse et profondément française. Laurent Nunez va recevoir les syndicats de police Alliance et Unité. Des milliers de policiers ont manifesté à Paris pour dénoncer le manque de moyens et de reconnaissance. Alliance réclame notamment une hausse de la prime de risque. 5 ans de prison, dont un enferme pour un animateur périscolaire parisien. Il a été reconnu coupable d'agression sexuelle sur 9 enfants de 5 à 10 ans. Ça s'est passé dans une école du 15e arrondissement de Paris. Il s'agit de la première peine ferme prononcée depuis le début du scandale du périscolaire dans la capitale. Enfin en foot, la finale de Ligue des Champions féminines se jouera en France, à Lyon. L'UEFA a désigné le Groupama Stadium pour accueillir la rencontre. Et pour la finale masculine de la compétition, Munich organisera l'événement en 2028 avant Barcelone et le Camp Nou en 2029. 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
1: Les discrets présentent Curieuse expression.
2: Oh, bah, je sais pas, moi, avoir toute la... Toutes ces bandes, quelquefois des gamins encore, qui ont 10 ou 12 ans.
3: Quand je donnais une petite fessée, et après j'ai l'enfant qui pleurait, je pleurais avec lui, je le prenais dans mes bras.
2: Je sais pas, moi. Quelquefois, les raisonnés, ils n'accepteraient, ils comprendraient peut-être pas tellement. Alors qu'un bon coup de pio derrière, ils comprendraient mieux. Enfin, il faudrait pas pousser loin l'affaire, pas exagérer.
3: En prenant dans mes bras, je lui faisais la morale en même temps qu'il fallait partir recommencer parce que maman l'a mal au cœur aussi. Et c'est pour ça que tu as reçu la fessée. Parce que je t'aime et que je veux que tu sois bien. C'est pour ton bien.
2: Il faudrait que le châtiment soit adapté. Alors que quelquefois, bon, on s'emporte et... Ça ne convient peut-être pas tellement.
3: Oui, quand on prend un coup de colère, ben, bien souvent, la colère, elle emporte la décision. Il faut essayer d'adoucir.
2: Ben, puis le faire comprendre.
3: Oui, c'est ça. Mais oui, mais leur faire comprendre qu'on en a trop dit ou qu'on en a trop fait, c'est compliqué aussi, ça.
2: Puis il y a toutes les écoles et les façons de penser, si on se rapporte à qui, Françoise Dolto. Bah, quelquefois, une tape sur les fesses, ça se passe assez souvent de commentaires.
3: Parce que quand on aime quelqu'un, ben, s'il fait une bêtise, oui. on le corrige, oui.
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1: 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Il est 17h.
2: Bonjour à tous, l'essentiel de l'actualité, c'était l'une des grandes voix du rock français. Catherine Ringer, chanteuse des Rita Mitsouko, est décédée à 68 ans d'un cancer foudroyant. Elle avait fondé le groupe avec Fred Chichin au début des années 80. Le duo avait notamment signé les tubes Marcia Baila et C'est comme ça. Emmanuel Macron parle d'une artiste inclassable, irrévérencieuse et profondément française. Laurent Nunez va recevoir les syndicats de police Alliance et Unité. Des milliers de policiers ont manifesté à Paris pour dénoncer le manque de moyens et de reconnaissance. Alliance réclame notamment une hausse de la prime de risque. 5 ans de prison, dont un enferme pour un animateur périscolaire parisien. Il a été reconnu coupable d'agression sexuelle sur 9 enfants de 5 à 10 ans. Ça s'est passé dans une école du 15e arrondissement de Paris. Il s'agit de la première peine ferme prononcée depuis le début du scandale du périscolaire dans la capitale. Enfin, en foot, la finale de Ligue des champions féminines se jouera en France, à Lyon. L'UEFA a désigné le Groupama Stadium pour accueillir la rencontre. Et pour la finale masculine de la compétition, Munich organisera l'événement en 2028 avant Barcelone et le Camp Nou en 2029.
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1: un train qui siffle dans la nuit. Bonjour. Bonjour, il y a quelqu'un ? Ah mince, il n'y a jamais personne à ce guichet. Excusez-moi, y aurait-il quelqu'un pour m'aider ?
2: Oui, monsieur, vous avez besoin d'aide ?
1: Oui, j'ai besoin d'aide parce que j'ai perdu la vue et j'ai besoin de prendre des tickets.
2: D'accord, très bien. Venez, je vous accompagne jusqu'à la machine pour prendre les billets.
1: Merci, c'est gentil à vous.
2: Voilà, il vous faut des billets pour quelle direction, monsieur ?
1: Un aller-retour Pontoise.
2: D'accord, si très bien. Voilà. Est-ce que vous voulez régler en carte bleue ?
1: Oui.
2: Alors, vous pouvez la poser à cet endroit. Venez, je vous guide avec la main. Voilà.
1: Merci.
2: Je vous tends vos billets. Et maintenant, vous souhaitez aller jusqu'au portique ?
1: Oui, je dois prendre le train.
2: Ok, ben, je vous accompagne jusqu'au portique. Venez.
1: Je vous suis.
2: Voilà, vous pouvez mettre votre ticket à cet endroit-là. Vous le sentez avec votre main ?
1: Oui, j'ai l'habitude.
2: Très bien.
1: N'inquiétez pas, merci, c'est gentil.
2: Bon, je pense que vous trouverez certainement quelqu'un pour vous aider de l'autre côté. Au revoir, monsieur.
1: Merci, au revoir et bonne journée.
2: Merci à vous aussi.
1: Au revoir.
3: Vous avez besoin d'aide, monsieur ?
1: Ah oui, j'ai besoin d'aide. Je voudrais me rendre aux escalators.
3: Aux escalators ?
1: Pour aller sur le quai et direction Pontoise.
3: Direction Pontoise, je vais vous y amener. Vous n'avez pas de canne ?
1: Non.
3: Bon, je vous y amène. On prend l'escalator. On descend. Faites attention de ne pas tomber. On arrive là. Vous voulez monter au début, au milieu ou à la fin du train ?
1: Au milieu.
3: Au milieu ? D'accord, direction de Pontoise, c'est ça ?
1: Oui, c'est ça. Oui.
3: D'accord, on monte les escaliers, il y a 3 marches. Vous voulez rester en bas ou être en haut ?
1: En bas.
3: En bas ? Faites attention, il y a les escaliers encore. Là, vous pouvez vous asseoir là.
1: Merci, c'est gentil.
3: Au revoir.
1: Au revoir. Bonne journée.

0: 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Pour pouvoir en profiter, il est préférable de réserver son Assistant Gare au moins 90 jours avant la date de départ et au plus tard 24 heures avant le départ du train, soit par internet, en utilisant le formulaire de réservation, soit par téléphone au 3212 tous les jours de 8h à 20h. Le jour du départ, il faut se présenter au plus tard 30 minutes avant l'heure de départ au point d'accueil Assistance Voyageurs Handicapés. 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

0: 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Il est 18h.
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2: Bonsoir à toutes et à tous, il est 18h dans l'actualité de ce mardi 15 septembre.
3: Bouchon sur la 15 ce matin, un motard en urgence relative.
2: Les préludes de Cergy, soit lance les festivités, reportage d'Elle Dubois-Collin.
3: Festival des carrières Saint-Roch, après l'incendie, les organisateurs lancent un appel aux dons.
2: C'est également le retour de votre agenda culturel, une édition spéciale journée du patrimoine. Côté météo, demain les températures sont plus douces, comptez 11 en minimal, 22 en maximal.
3: Ce matin, vers 8h, des bouchons ont perturbé le trafic sur l'A15 en raison d'une collision entre une voiture et un motard à hauteur de Pierrelaye. Le choc n'a toutefois pas fait de blessés graves et le motard a été transporté à l'hôpital de Pontoise en urgence relative. Cela fait suite à un accident mortel survenu hier à hauteur de Sanois sur l'A15. Un motard de 25 ans a perdu la vie après une collision avec une voiture également. Malgré l'intervention des secours, le jeune homme n'a pas pu être sauvé.
2: Rebondissement dans l'affaire de l'accident d'ascenseur qui a coûté la vie à Ismaël, 4 ans, en juin 2018 à Argenteuil. Les prévenus ont déclaré faire appel ce lundi 14 septembre. C'est début septembre que ces deux sociétés, TK Elevator et Bagneux Hydraulique et un technicien ont été condamnés pour homicide involontaire au tribunal de Pontoise. Un nouveau procès se tiendra donc au tribunal de Versailles plus de 8 ans après les faits. La mère de l'enfant décédée au centre commercial côté Seine dénonce cette décision et se dit écœurée.
3: À Pierrelaye, l'ancienne discothèque Imperio Club, ravagée par un incendie ce mardi matin. Le feu s'est déclaré vers 6h15 et a été maîtrisé par les sapeurs-pompiers après plusieurs heures d'intervention. Une partie des toitures s'est effondrée et le bâtiment a été fortement endommagé. Aucune victime n'est à déplorer. L'origine de cet incendie reste pour l'instant inconnue.
2: Cette semaine, toute l'agglomération s'anime avec le Festival international des arts de rue et du cirque Cergissois. Des dizaines de spectacles qui vagabondent de ville en ville. Un vagabondage qui met à l'honneur les mobilités douces. Parmi ces spectacles, Vincent Pensuet et sa compagnie Wonderkaline n'en sont pas à leur coup d'essai. Le vélo, ils connaissent depuis plusieurs années, ils transportent son spectacle, le Maître Mot, en rando et c'est toute une logistique. Reportage d'Aël Dubois-Collin.
4: Regarde là. Là, c'est que des paniers, que des paniers, que des paniers. Il y a un socle, là j'ai mes costumes, là j'ai les outils pour réparer si la charrette crève un pneu. Ou...
5: Ça fait à peu près depuis le confinement que je promène mes spectacles à vélo ou à pied. Là, c'est le sujet du maître mot. Et le maître mot, je le promène dans une carriole. Avant, c'était la carriole qui est derrière, là, la toute petite carriole à vélo que je tirais avec le matériel du spectacle et puis ma tente, mon réchaud et tout ce qu'il faut pour être autonome. J'ai fait Orléans, Nantes, Ouessant, comme ça, des bonnes petites balades, on va dire. Et puis, petit à petit, j'ai investi sur une charrette beaucoup plus grande. C'est ma petite maison à moi. Puisque ça m'arrive de dormir dedans en plus.
4: Là, il y a le moteur, donc, avec une chaîne qui permet d'entraîner la roue. Et le moteur est déporté de la roue pour que dans les côtes, même si je ne roule pas très vite, le moteur a l'impression de tourner à 15 ou 20 km/h et il y a beaucoup plus de force.
5: À l'intérieur de cette charrette-là, j'ai un gradin de 50 places. Cette charrette est à assistance électrique.
4: Oui, parce que je ne suis pas musclé, je n'ai pas un corps d'athlète, c'est pas mon profil. Et puis, il y a 250 kg dans la remorque, donc on ne peut pas les tirer comme ça. La bâche noire, ça permet de faire un tableau d'écriture. Voilà.
5: Le spectacle, il a été créé en 2019, juste avant le confinement. Il a été créé dans une grosse salle, un centre culturel à côté d'Orléans. Et il y avait des découpes, il y avait toute une scénographie très importante et plus de matériel. Et puis le confinement est arrivé, ça a tout bloqué et j'aimais marcher. Et l'idée m'est venue pendant le confinement de dire, si je suis bloqué, qu'est-ce que je fais ? Je vais quand même tourner, je repars au ras des pâquerettes, comme on dit, et je vais prendre ma petite remorque, je vais adapter entièrement le spectacle qui devait être sur ce gros plateau, ce centre culturel, et je vais partir avec ma petite remorque.
4: J'ai peur. J'ai peur, j'ai toujours peur de mettre les mots de travers. Un mot de travers, ça n'a l'air de rien, mais un mot de travers, un sens incompris, on vous regarde à l'envers et tout est fini. Quand cela m'arrive, stop. Je regarde à droite, je regarde à gauche. Mais les mots me reviennent. Je crois que les itinérances ou des formules aussi, comme au Cergy-Soie, d'être en extérieur, amènent à re-réfléchir fondamentalement au rapport au public. Que ce soit les itinérances que je provoque ou qu'on provoque avec la compagnie, c'est aller sur le territoire, aller rencontrer les gens. Ce qui permet de se déplacer dans une fête qui va être plus populaire et de toucher d'autres publics. Il y a beaucoup de gens encore qui ont peur de rentrer dans des salles de théâtre parce que le théâtre, ça évoque l'élitisme de la langue et on se dit c'est pas pour nous. Là, c'est un spectacle autour des mots qui fait des gros clins d'œil à De Vos, qui a une sorte de Don Quichotte des mots parce qu'il part à la quête du Graal pour chercher son maître mot. Et effectivement, ça permet d'amener les mots dans d'autres contextes, en extérieur.
2: On le note, le spectacle de la compagnie Wonderkaline est à retrouver mercredi 16 septembre à 18h à Jules Moutier, le 17 septembre à 18h55 à Neuville-sur-Oise et à 16h20 samedi et dimanche à Cergy.
3: Après le feu, la difficile acceptation. À la fin de l'été, dans la nuit du 31 août au 1er septembre 2026, l'équipe du Festival des Carrières Saint-Roch de Luzarches, qui venait de clôturer sa 9e édition, a tout perdu. En cause, un incendie supposément criminel. Blanche Stromboni, cofondatrice du festival, nous en parle.
6: Je m'appelle Blanche Stromboni, je suis la cofondatrice du Festival des Carrières Saint-Roch qui a lieu à Luzarches tous les derniers week-ends d'août depuis 9 ans maintenant. La première édition c'était en 2018 et on a fini notre 9e édition donc là fin août dernier.
3: C'est donc un festival local assez incontournable. Malheureusement l'édition 2026 s'est finie avec une saveur particulière pour vous, avec un incendie qui s'est déclaré juste le lendemain du festival. Est-ce que vous pouvez nous raconter un petit peu le déroulé des événements?
6: Oui, alors on avait terminé notre 9e édition qui était un peu spéciale déjà parce que c'était une édition qu'on a créée et pensée tout en cœur de ville, donc pas du tout sur le site des Carrières Saint-Roch, mais vraiment dans le village de Luzarches, donc sous sa halle et puis sous son kiosque de musique. Donc du coup, voilà, c'était une édition sur 3 jours uniquement en cœur de ville et tout gratuit aussi, ça c'était la nouveauté de cette année. Donc on repartait vraiment tout plein de bonnes vibes, on allait ouvrir la billetterie dès cette semaine pour 2027. Et il se trouve que donc juste après le festival, on avait tout rangé, le site, etc. Et dans la nuit du lundi au mardi, en fait, il y a eu un incendie qui s'est déclaré ce qu'on appelle le QG du festival. Mais avant toute chose, c'est une maison familiale en fait qui nous appartient à moi et à ma famille. C'est 60 ans de vie, de souvenirs, de grands-parents, etc. qui ont brûlé en fait. Littéralement, il ne reste plus rien de la maison. Enfin, s'il reste 3 murs, je crois, sur 4, mais à l'intérieur, il n'y a absolument plus rien.
3: Il y a une enquête qui est en cours pour déterminer d'où vient cet incendie?
6: Oui, tout à fait, il y a une enquête. En étant sur place et en étant avec les gens, les pompiers qui étaient présents, on a fait le tour de la maison, on a remarqué plusieurs choses suspectes. On a constaté qu'il y avait eu des vols, en fait, du pillage dans la maison. Par exemple, il y avait une boîte en fer qui contenait de l'argent et dans lesquelles il n'y avait plus rien du tout dedans. Et la police scientifique m'a bien dit que s'il y avait quelque chose dans cette boîte, elle aurait été conservée parce qu'elle était en fer et qu'à l'intérieur, ça aurait pas dû cramer, en fait, ce qu'il y avait à l'intérieur. Aussi, un portail arraché. Donc voilà, plusieurs choses comme ça. Donc l'enquête a été... Moi, j'ai demandé à ce qu'on réouvre une enquête et donc elle est en cours en ce moment. Il y a plusieurs hypothèses. Ça peut être simplement une espèce de cambriolage qui a mal tourné, mais on n'y croit pas trop. Le timing est trop spécial pour que ce soit ça. Enfin, on a quand même la sensation qu'il y a quelque chose qui est... quand même contre le festival, ça intervient juste après, quoi, un jour après l'événement. Donc c'est un timing qui nous semble très ciblé sur l'événement. Mais après, on n'en sait rien en fait, et je ne sais même pas si on le saura. Malheureusement, nous, c'est aujourd'hui là, donc ça fait 2 semaines que l'événement est passé. C'est quelque chose qui nous hante. En fait, on a envie de comprendre, on a envie de savoir ce qui s'est passé, pourquoi ça s'est passé. Malheureusement, le fait que tout soit parti en cendres, les empreintes ça va être très compliqué de retrouver la personne qui a fait ça, à part peut-être si les gens discutent et qu'on entend des choses petit à petit, des langues se délier ou quoi, mais en tout cas, il y a très peu de chances qu'on sache, via les empreintes, les indices sur place, qu'on sache qui a fait ça.
3: Et c'est vrai qu'on parle du coup d'un incendie qui s'est étendu sur 150 mètres carrés. Est-ce qu'on sait aujourd'hui à combien sont estimés les dommages dans cette maison? Il y avait aussi du matériel, etc.
6: Enfin là, on est en train de, avec l'expert, de tout référencer, etc. Mais entre la maison plus les outils, etc., on serait sûrement assez proche des 400 000 euros de dommages, quoi.
3: Et comment vous voyez l'avenir désormais? Quelle réaction vous avez choisi d'avoir, vous, l'organisation du festival?
6: Alors, on ne s'est pas encore tous donné rendez-vous. On doit le faire ce week-end. On avait tous besoin de chances de comprendre ce qui s'était passé. On s'est beaucoup appelé, etc. Mais on n'a pas encore fait vraiment de rendez-vous de crise. Parce que sur le coup, on s'est dit, mais comment on va pouvoir faire? En fait, là, on était à l'aube de notre 10e édition. On a beaucoup d'envie sur cette édition anniversaire. On a envie de vraiment mettre le paquet, quoi, pour que ce soit une grande et belle fête. Ça paraît assez insensé de le faire alors qu'il y a pour l'instant plus d'accueil, enfin plus de bureau de prod, plus de maison familiale. Enfin voilà, on ne sait pas encore comment on va être vraiment dédommagé aussi par les assurances, parce que on sait que les assurances prennent pas forcément tout en charge. Quand même, tout de suite, on a eu beaucoup de soutien parce qu'on a fait un mot très rapidement sur les réseaux sociaux et on a eu énormément de partages, de soutien privé, public. Enfin, ça a été vraiment une très grande force qui nous a fait beaucoup, beaucoup de bien. Et beaucoup nous ont conseillé voulaient nous aider, en fait, et soit en étant, enfin, ils sont loin ou quoi, ils nous ont demandé si une cagnotte était ouverte, et donc on a mis une cagnotte en ligne suite à cet appel de bénévoles. Ce week-end, on doit aller à l'Usarche avec une partie de l'équipe pour faire le point justement sur qu'est-ce qu'on fait pour 2027, en fait. Est-ce qu'on y va ou est-ce qu'on n'y va pas et comment on y va? Enfin voilà, ça va se décider là dans les semaines à venir.
3: Merci beaucoup Blanche Tromboni, on vous souhaite un bon courage et espérons que cette 10e édition aura lieu.
6: Merci, merci beaucoup.
3: La cagnotte pour venir en aide au Festival des Carrières Saint-Roch de l'Usarche est disponible sur le site internet et l'OASO.
2: Et dès ce mardi 15 septembre, prenons de bonnes habitudes, c'est le moment de votre agenda culturel et au programme ce week-end, les Journées Européennes du Patrimoine 2026.
3: Ce week-end, les 19 et 20 septembre, de nombreux lieux historiques du Val d'Oise accueillent exceptionnellement des animations gratuites et ouvertes à tous et toutes sur les thèmes du patrimoine de la photographie et du patrimoine en péril.
2: Premier arrêt à l'abbaye de Maubuisson à Saint-Ouen-l'Aumône qui inaugure l'exposition Photo-Regard sur Maubuisson conçue par Marie Ménestrier, directrice de l'abbaye de Maubuisson, et Marie-Hélène Pelletier, directrice des archives départementales du Val d'Oise à travers une quinzaine d'images photographiques. Cartes postales, aquarelles, gravures. L'exposition met en lumière l'évolution du site au fil des siècles. À partir du samedi, 14h30, gratuit, sans réservation, des visites guidées de l'abbaye et de sa cave sont aussi organisées sur les deux jours, ainsi que des ateliers créatifs autour du métal et de la lumière.
3: Le château d'Auvers-sur-Oise accueille lui aussi des ateliers créatifs et des visites, mais surtout un concert. Dimanche à midi, le duo Ziriab met en place son midi musical qui allie la flûte et la guitare, qui s'entrelacent dans un dialogue où les sonorités méditerranéennes ancestrales rencontrent les techniques de jeu modernes. Tout public est gratuit, mais attention, les places assises sont limitées.
2: Partir à la découverte des Mérovingiens, c'est ce que vous propose le musée archéologique départemental à Guiry-en-Vexin, le temps d'un week-end de 13h à 18h, samedi et dimanche. La Compagnie du Nord se mue en campement mérovingien de cette époque dans une reconstitution historique. Costumes, parures, cosmétiques, taille de pierre ou moutures de farine, les gestes et savoir-faire reprennent vie en 2026. L'accès y est gratuit.
3: Et si on voyageait au Japon, la maison du docteur Gachet propose un atelier gratuit de gravure sur bois japonaise Mokuhanga de 15h à 17h samedi 19 septembre. Au programme des 2h, découvrir l'art traditionnel japonais du Mokuhanga et apprendre les bases de la gravure sur bois avant de réaliser sa propre estampe. À partir de 7 ans, c'est gratuit sur réservation en ligne dans la limite des places disponibles.
2: Côté artisanat, la forge Cotterelle à Herblay-sur-Seine ouvre ses coulisses et sort de son sommeil pour faire revivre l'artisanat traditionnel. Cet atelier historique offre un aperçu concret des gestes techniques qui ont façonné le paysage quotidien de la région parisienne.
3: Enfin, à partir du 19 septembre et jusqu'en 2030, le château de la Roche-Guyon fait découvrir aux visiteurs une création originale qui fait écho à l'histoire du château, du village et de leurs habitants. L'occupation, imaginée par l'auteur et réalisateur franco-polonais Tomasz Namerla, la création, Les voies des casemates 1944, dépeint le rôle du château et du village pendant la Seconde Guerre mondiale, quartier général du maréchal allemand Erwin Rommel, mais aussi théâtre d'actes de résistance et du courage, incarné par Justinien Blasi, directeur de l'hôpital de la Roche-Guyon, reconnu juste parmi les nations. Le tarif plein est de 9,50€ et les tarifs réduits sont à partir de 5€. C'est gratuit pour les moins de 6 ans.
2: Ce samedi 19 septembre, à partir de 10h, la maison des Joséphites à l'Isle-Adam ouvre ses portes après un chantier de rénovation. Ce qui fut la première école de l'Isle-Adam accueille une visite guidée, des espaces rénovés et des animations avec des artistes et des artisans, céramistes, relieurs, aquarellistes, sculpteurs, souffleurs de verre tout au long de la journée.
3: C'est la fin de ce journal. Prochain rendez-vous d'information demain, 18h, sur le 99.2 FM et radio-rgb.net, ainsi qu'en podcast sur toutes les plateformes de streaming. Merci à Axel Maire à la technique. Toute l'équipe de RGB vous souhaite une très bonne soirée.

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2: Bonsoir à toutes et à tous, il est 18h dans l'actualité de ce mardi 15 septembre.
3: Bouchon sur la 15 ce matin, un motard en urgence relative.
2: Les préludes de Cergy, soit lance les festivités, reportage d'AL Dubois-Collin.
3: Festival des carrières Saint-Roch après l'incendie, les organisateurs lancent un appel aux dons.
2: C'est également le retour de votre agenda culturel, une édition spéciale journée du patrimoine. Côté météo, demain les températures sont plus douces, comptez 11 en minimal, 22 en maximal.
3: Ce matin, vers 8h, des bouchons ont perturbé le trafic sur l'A15 en raison d'une collision entre une voiture et un motard à hauteur de Pierrelaye. Le choc n'a toutefois pas fait de blessés graves et le motard a été transporté à l'hôpital de Pontoise en urgence relative. Cela fait suite à un accident mortel survenu hier à hauteur de Sanois sur l'A15. Un motard de 25 ans a perdu la vie après une collision avec une voiture également. Malgré l'intervention des secours, le jeune homme n'a pas pu être sauvé.
2: Rebondissement dans l'affaire de l'accident d'ascenseur qui a coûté la vie à Ismaël, 4 ans, en juin 2018 à Argenteuil. Les prévenus ont déclaré faire appel ce lundi 14 septembre. C'est début septembre que ces deux sociétés, TK Elevator et Bagneux Hydraulique et un technicien ont été condamnés pour homicide involontaire au tribunal de Pontoise. Un nouveau procès se tiendra donc au tribunal de Versailles plus de 8 ans après les faits. La mère de l'enfant décédé au centre commercial côté Seine dénonce cette décision et se dit écœurée.
3: À Pierrelaye, l'ancienne discothèque Imperio Club, ravagée par un incendie ce mardi matin. Le feu s'est déclaré vers 6h15 et a été maîtrisé par les sapeurs-pompiers après plusieurs heures d'intervention. Une partie des toitures s'est effondrée et le bâtiment a été fortement endommagé. Aucune victime n'est à déplorer. L'origine de cet incendie reste pour l'instant inconnue.
2: Cette semaine, toute l'agglomération s'anime avec le Festival international des arts de rue et du cirque Cergy Soie, des dizaines de spectacles qui vagabondent de ville en ville. Un vagabondage qui met à l'honneur les mobilités douces. Parmi ces spectacles, Vincent Pensuet et sa compagnie Wonderkaline n'en sont pas à leur coup d'essai. Le vélo, ils connaissent depuis plusieurs années, ils transportent son spectacle, le Maître Mot, en rando et c'est toute une logistique. Reportage d'AL Dubois-Collin.
4: Regarde là. Là, c'est que des paniers, que des paniers, que des paniers.
5: Il y a un socle, là j'ai mes costumes, là j'ai les outils pour réparer si la charrette crève un pneu. Ou... Ça fait à peu près depuis le confinement que je promène mes spectacles à vélo ou à pied. Là, c'est le sujet du maître mot. Et le maître mot, je le promène dans une carriole. Avant, c'était la carriole qui est derrière, là, la toute petite carriole à vélo que je tirais avec le matériel du spectacle et puis ma tente, mon réchaud et tout ce qu'il faut pour être autonome. J'ai fait Orléans, Nantes, Ouessant, comme ça, des bonnes petites balades, on va dire. Et puis, petit à petit, j'ai investi sur une charrette beaucoup plus grande. C'est ma petite maison à moi, puisque ça m'arrive de dormir dedans en plus. Là, il y a le moteur, donc, avec une chaîne qui permet d'entraîner la roue. Et le moteur est déporté de la roue pour que dans les côtes, même si je roule pas très vite, le moteur a l'impression de tourner à 15 ou 20 km/h et il y a beaucoup plus de force. À l'intérieur de cette charrette-là, j'ai un gradin de 50 places. Cette charrette est à assistance électrique. Oui, parce que je suis pas musclé, j'ai pas un corps d'athlète, c'est pas ça, c'est pas mon profil. Et puis, il y a 250 kg dans la remorque. Donc, on peut pas les tirer comme ça. La bâche noire, ça permet de faire un tableau d'écriture. Voilà. Le spectacle, il a été créé en 2019, juste avant le confinement. Il a été créé dans une grosse salle, un centre culturel à côté d'Orléans. Et il y avait des découpes, il y avait toute une scénographie très importante et plus de matériel. Et puis le confinement est arrivé, ça a tout bloqué et j'aimais marcher. Et l'idée m'est venue pendant le confinement de dire, si je suis bloqué, qu'est-ce que je fais ? Je vais quand même tourner, je repars au ras des pâquerettes, comme on dit, et je vais prendre ma petite remorque, je vais adapter entièrement le spectacle qui devait être sur ce gros plateau, ce centre culturel, et je vais partir avec ma petite remorque.
4: J'ai peur.
5: J'ai toujours peur de mettre les mots de travers. Un mot de travers, ça n'a l'air de rien, mais un mot de travers, un sens incompris, on vous regarde à l'envers et tout est fini. Quand cela m'arrive, stop. Je regarde à droite, je regarde à gauche. Mais les mots me reviennent. Je crois que les itinérances ou des formules aussi, comme au Cergy-Soie, d'être en extérieur, amènent à re-réfléchir fondamentalement au rapport au public. Que ce soit les itinérances que je provoque ou qu'on provoque avec la compagnie, c'est aller sur le territoire, aller rencontrer les gens. Ce qui permet de se déplacer dans une fête qui va être plus populaire et de toucher d'autres publics. Il y a beaucoup de gens encore qui ont peur de rentrer dans des salles de théâtre parce que le théâtre, ça évoque l'élitisme de la langue et on se dit c'est pas pour nous. Là, c'est un spectacle autour des mots qui fait des gros clins d'œil à De Vos, qui a une sorte de Don Quichotte des mots parce qu'il part à la quête du Graal pour chercher son maître mot. Et effectivement, ça permet d'amener les mots dans d'autres contextes, en extérieur.
2: On le note, le spectacle de la compagnie Wonderkaline est à retrouver mercredi 16 septembre à 18h à Jules Moutier, le 17 septembre à 18h55 à Neuville-sur-Oise et à 16h20 samedi et dimanche à Cergy.
3: Après le feu, la difficile acceptation. À la fin de l'été, dans la nuit du 31 août au 1er septembre 2026, l'équipe du Festival des Carrières Saint-Roch de Luzarche, qui venait de clôturer sa 9e édition, a tout perdu. En cause, un incendie supposément criminel. Blanche Stromboni, cofondatrice du festival, nous en parle.
6: Je m'appelle Blanche Stromboni, je suis la cofondatrice du festival Les Carrières Saint-Roch qui a lieu à Luzarche tous les derniers week-ends d'août depuis 9 ans maintenant. La première édition c'était en 2018 et on a fini notre 9e édition donc là fin août dernier.
3: C'est donc un festival local assez incontournable. Malheureusement l'édition 2026 s'est finie avec une saveur particulière pour vous, avec un incendie qui s'est déclaré juste le lendemain du festival. Est-ce que vous pouvez nous raconter un petit peu le déroulé des événements?
6: Oui, alors on avait terminé notre 9e édition qui était un peu spéciale déjà parce que c'était une édition qu'on a créée et pensée tout en cœur de ville, donc pas du tout sur le site des Carrières Saint-Roch, mais vraiment dans le village de Luzarche, donc sous sa halle et puis sous son kiosque de musique. Donc du coup, voilà, c'était une édition sur 3 jours uniquement en cœur de ville et tout gratuit aussi, ça c'était la nouveauté de cette année. Donc on repartait vraiment tout plein de bonnes vibes, on allait ouvrir la billetterie dès cette semaine pour 2027. Et il se trouve que donc juste après le festival, on avait tout rangé, le site, etc. Et dans la nuit du lundi au mardi, en fait, il y a eu un incendie qui s'est déclaré ce qu'on appelle le QG du festival, mais avant toute chose, c'est une maison familiale en fait qui nous appartient à moi et à ma famille. C'est 60 ans de vie, de souvenirs, de grands-parents, etc., qui ont brûlé en fait. Littéralement, il ne reste plus rien de la maison. Enfin, s'il reste 3 murs, je crois, sur 4, mais à l'intérieur, il n'y a absolument plus rien.
3: Il y a une enquête qui est en cours pour déterminer d'où vient cet incendie?
6: Oui, tout à fait, il y a une enquête. En étant sur place et en étant avec les gens, les pompiers qui étaient présents, on a fait le tour de la maison, on a remarqué plusieurs choses suspectes. On a constaté qu'il y avait eu des vols, en fait, du pillage dans la maison. Par exemple, il y avait une boîte en fer qui contenait de l'argent et dans lesquelles il n'y avait plus rien du tout dedans. Et la police scientifique m'a bien dit que s'il y avait quelque chose dans cette boîte, elle aurait été conservée parce qu'elle était en fer et qu'à l'intérieur, ça aurait pas dû cramer, en fait, ce qu'il y avait à l'intérieur. Aussi, un portail arraché. Donc voilà, plusieurs choses comme ça. Donc l'enquête a été... Moi, j'ai demandé à ce qu'on réouvre une enquête et donc elle est en cours en ce moment. Il y a plusieurs hypothèses. Ça peut être simplement une espèce de cambriolage qui a mal tourné, mais on n'y croit pas trop. Le timing est trop spécial pour que ce soit ça. Enfin, on a quand même la sensation qu'il y a quelque chose qui est quand même contre le festival. Ça intervient juste après, quoi, un jour après l'événement. Donc c'est un timing qui nous semble très ciblé sur l'événement. Mais après, on n'en sait rien, en fait, et je ne sais même pas si on le saura. Malheureusement, nous, c'est aujourd'hui, là, donc ça fait 2 semaines que l'événement est passé. C'est quelque chose qui nous hante, en fait. On a envie de comprendre, on a envie de savoir ce qui s'est passé, pourquoi ça s'est passé. Malheureusement, le fait que tout soit parti en cendres, les empreintes ça va être très compliqué de retrouver la personne qui a fait ça, à part peut-être si les gens discutent et qu'on entend des choses petit à petit, des langues se délier ou quoi, mais en tout cas, il y a très peu de chances qu'on sache, via les empreintes, les indices sur place, qu'on sache qui a fait ça.
3: Et c'est vrai qu'on parle du coup d'un incendie qui s'est étendu sur 150 mètres carrés. Est-ce qu'on sait aujourd'hui à combien sont estimés les dommages dans cette maison? Il y avait aussi du matériel, etc.
6: Enfin là, on est en train avec l'expert, de tout référencer, etc. Mais entre la maison plus les outils, etc., on serait sûrement assez proche des 400 000 euros de dommages, quoi.
3: Et comment vous voyez l'avenir désormais? Quelle réaction vous avez choisi d'avoir, vous, l'organisation du festival?
6: Alors, on ne s'est pas encore tous donné rendez-vous. On doit le faire ce week-end. On avait tous besoin de chances de comprendre ce qui s'était passé. On s'est beaucoup appelé, etc. Mais on n'a pas encore fait vraiment de rendez-vous de crise. Parce que sur le coup, on s'est dit, mais comment on va pouvoir faire? En fait, là, on était à l'aube de notre 10e édition. On a beaucoup d'envie sur cette édition anniversaire. On a envie de vraiment mettre le paquet, quoi, sur, pour que ce soit une grande et belle fête. Ça paraît assez insensé de le faire alors qu'il y a pour l'instant plus d'accueil, enfin plus de bureaux de prod, plus de maisons familiales. Enfin voilà, on ne sait pas encore comment on va être vraiment dédommagé aussi par les assurances, parce que on sait que les assurances prennent pas forcément tout en charge. Quand même, tout de suite, on a eu beaucoup de soutien parce qu'on a fait un mot très rapidement sur les réseaux sociaux et on a eu énormément de partage, de soutien privé, public. Enfin, ça a été vraiment une très grande force qui nous a fait beaucoup, beaucoup de bien. Et beaucoup nous ont conseillé voulaient nous aider en fait, et soit en étant, enfin, ils sont loin ou quoi, ils nous ont demandé si une cagnotte était ouverte, et donc on a mis une cagnotte en ligne suite à cet appel de bénévoles. Ce week-end, on doit aller à l'Usarche avec une partie de l'équipe pour faire le point justement sur qu'est-ce qu'on fait pour 2027 en fait. Est-ce qu'on y va ou est-ce qu'on n'y va pas et comment on y va? Enfin voilà, ça va se décider là dans les semaines à venir.
3: Merci beaucoup Blanche Tromboni. On vous souhaite un bon courage et espérons que cette 10e édition aura lieu.
6: Merci beaucoup.
3: La cagnotte pour venir en aide au Festival des Carrières Saint-Roch de l'Usarche est disponible sur le site internet et l'OASO.
2: Et dès ce mardi 15 septembre, prenons de bonnes habitudes, c'est le moment de votre agenda culturel et au programme ce week-end, les Journées européennes du patrimoine 2026.
3: Ce week-end, les 19 et 20 septembre, de nombreux lieux historiques du Val d'Oise accueillent exceptionnellement des animations gratuites et ouvertes à tous et toutes sur les thèmes du patrimoine de la photographie et du patrimoine en péril.
2: Premier arrêt à l'abbaye de Maubuisson à Saint-Ouen-l'Aumône qui inaugure l'exposition Photo-regard sur Maubuisson conçue par Marie Ménestrier, directrice de l'abbaye de Maubuisson, et Marie-Hélène Pelletier, directrice des archives départementales du Val d'Oise, à travers une quinzaine d'images photographiques, cartes postales, aquarelles, gravures. L'exposition met en lumière l'évolution du site au fil des siècles. À partir du samedi, 14h30, gratuit, sans réservation, des visites guidées de l'abbaye et de sa cave sont aussi organisées sur les deux jours, ainsi que des ateliers créatifs autour du métal et de la lumière.
3: Le château d'Auvers-sur-Oise accueille lui aussi des ateliers créatifs et des visites, mais surtout un concert. Dimanche à midi, le duo Ziriab met en place son midi musical qui allie la flûte et la guitare, s'entrelacent dans un dialogue où les sonorités méditerranéennes ancestrales rencontrent les techniques de jeu modernes. Tout public est gratuit, mais attention, les places assises sont limitées.
2: Partir à la découverte des Mérovingiens, c'est ce que vous propose le musée archéologique départemental.
0: 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Il est 19h.
7: Bonjour à tous. À la une de l'actualité sportive en rugby, son avenir suscitait des interrogations ces derniers mois. Ronan O'Gara s'inscrit dans la durée à La Rochelle. Le manager irlandais a prolongé son contrat jusqu'en 2031, soit 4 saisons supplémentaires. Un nouveau rebondissement dans le conflit financier entre Kylian Mbappé et le PSG. L'attaquant doit indemniser son ancien club à hauteur de 60 000 euros. C'est pour des saisies effectuées sur ses comptes l'an dernier. Elles avaient duré 45 jours et contraint le PSG à trouver une ligne de crédit. En revanche, aucun préjudice d'image ou de réputation n'a été retenu. En football toujours, la célébration de Paris Brunner face à Strasbourg pourrait lui coûter plusieurs matchs. Ce week-end, après avoir marqué pour Monaco, l'attaquant allemand a mimé un égorgement. Le Conseil national de l'éthique a saisi la commission de discipline de la Ligue hier. La sanction pourrait aller jusqu'à 4 matchs de suspension. En volley, rendez-vous relevé pour l'équipe de France ce soir. Les Bleus affrontent l'Allemagne à l'Euro à 19h. Les Français ont remporté tous leurs matchs de groupe jusque-là, tout comme l'Allemagne. Le vainqueur prendra seul la première place du groupe. Et puis c'est la reprise de la Ligue Magnus ce soir, c'est du hockey sur glace. Et pour cette première journée de la nouvelle saison, Rouen, champion de France en titre, va affronter Briançon à l'extérieur à 20h. Gap reçoit Chamonix à la même heure. Anglette affrontera Bordeaux à la maison. Voilà pour l'essentiel de l'actualité sportive.
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0: Laurent, voilà, comme je sais que tu es un homme érudit, que tu connais plusieurs langues, tu vas nous dire déjà quel est le nom, on ne l'a pas lancé depuis très longtemps, de notre indicatif.
1: Eh bien, c'est un artiste britannique qui s'appelle Michael Field et qu'on pourrait traduire platement en français par Michel Vieuchamp.
0: Très bien, très bonne...
1: Artiste talentueux.
0: Artiste talentueux. Très bonne partie, j'ai même pas besoin de te poser la question puisque tu as pratiquement inclus la question. Donc, comme nous sommes une émission internationale, il va falloir traduire cet artiste en allemand.
1: Un vieux paysan, c'est Altenbauer, mais c'est pas tout à fait... ou Altoland.
0: Altoland.
1: Pour vieux champ ou vieux paysan à Altenbauer.
0: Et Michel en allemand, c'est Michael ou un truc, non, c'est
1: quoi ? Oui, c'est Michael, oui.
0: Michael Altenbauer.
1: Ouais. Non, ça c'est Michael, vieux paysan, si tu veux, vieux champ, c'est Altoland.
0: Altoland, d'accord. Et alors là, tu maîtrises beaucoup plus en portugais ou en espagnol ? Allez, je te donne le choix. Ah, je te fais bosser, hein, vieux. Bah, comme ça, tous nos auditeurs qui nous écoutent dans le monde entier vont savoir qui est Michael Field, Michel Vieuchamp ou...
1: Non.
0: Ah non, c'est trop dur.
1: Tu sais, tu me prends à une période très très très dure qui est la période des foires dans toute la distribution.
0: Bon, bah j'aurais tenté, écoute, voilà. En tout cas, vous êtes bien dans Absolutely Live.
1: En portugais, tu veux dire que c'est au veio paysage, le vieux paysage.
0: Ah, le vieux paysage, d'accord. Et le Michel en espagnol ou en portugais serait quoi ?
1: Bah, ce que je viens de te dire, c'était en portugais. Hein.
0: Ah oui.
1: Bon, peut-être qu'on pourrait arrêter là parce que.
0: Bah, je voulais faire un petit cours, développer l'émission et
1: oui,
0: en faire
1: à l'international.
0: Voilà, à l'international, voilà. Alors, je trouvais que c'était une bonne idée parce que nous allons gagner des parts à l'international de l'émission. Bon, en tout cas, vous êtes bien dans Absolutely Live et notre émission, ben, c'est la 521e, et oui. Deuxième émission de rentrée des vacances. Alors, je vois Laurent qui est en train de chercher pour me donner la traduction exacte de Michel Vieuchamp en portugais.
1: Oui, c'est Campo Velho, voilà. Ce que je t'avais dit, un vieux paysage, ou un,
0: oui.
1: Mais un vieux champ, c'est Campo Velho ou Antigo Campo.
0: Et Michel, ça serait quoi
1: Michel en portugais, je ne sais pas si... là, les traductions de prénoms, hein, parce que tu n'as pas forcément la correspondance de chaque prénom dans chaque langue. Hein.
0: Voilà. En tout cas, notre émission sera rediffusée le mardi 15 septembre, pourquoi pas. Nous sommes rediffusés tous les mardis de 20h à 22h dans son intégralité.
1: Mais si dans les deux langues, c'est Miguel.
0: Ah, Miguel, bien sûr, Miguel.
1: Miguel en portugais, en espagnol.
0: Donc si on regroupe, ça fait Miguel et...
1: Antigo Campo.
0: Antigo Campo, voilà.
1: Il est content de lui,
0: Très intéressant pour nos auditeurs. Hein.
1: Oui,
0: ils ont eu un petit cours d'anglais... allemand et espagnol gratuitement ou portugais, tu vois, c'est incroyable cette émission.
1: Et si on mettait une musique intéressante, par exemple?
0: Ah bah écoute, éventuellement, nous sommes une émission musicale aussi.
1: Ça ferait avancer le Schmilblick.
0: Voilà, donc je vois que tu n'es pas tout à fait d'accord pour convertir notre émission en émission linguistique, c'est ça que j'ai bien compris.
1: Bah, c'est un autre concept.
0: Ah, c'est un autre concept. Bon, allez, on y va alors.
1: Alors, on y va.

0: Alors, on a commencé par un de mes musiciens préférés, Graham Parker. Graham Parker, donc, qui avait démarré à la fin des années 70, on l'avait mis dans le même package que Joe Jackson et Elvis Costello, alors que c'est trois artistes qui n'ont rien à voir. On l'a vu dans les années après. Pour découvrir cet artiste, vu qu'il a fait 25 albums studio entre 1976 et 2023, et 15 albums live dans la même période, ça fait 40 albums, on considère, alors je me méfie du « on », mais pour une fois je suis d'accord avec le « on », que son cinquième album, « Squeezing Out Sparks », dont on a écouté un extrait, « Protection », est son meilleur. Donc si vous devez rentrer dans l'artiste, vous pouvez commencer par cet album, sachant que moi, j'avais démarré dès le deuxième album, « Heat Treatment », et puis le troisième, « Stick to Me », qui sont des albums fantastiques, mais vous pouvez démarrer par celui-là, qui est vraiment au niveau de la composition et puis de la pulsation, très très bon. Voilà.
1: As-tu acheté le premier, le tout premier ?
0: Non. Alors, je ne suis pas Luc Mariani, au cas où vous n'aurez pas remarqué, c'est-à-dire que je suis ce qu'on appelle un picoreur musical. C'est-à-dire que, même par exemple, Graham Parker, j'adore, mais je n'ai pas acheté les 40 albums, c'est-à-dire que je n'ai pas acheté les 25 albums studio et les 15 albums live, et je ne te parle pas des compiles.
1: Sinon, tu serais ce qu'on appelle un SDF.
0: Non, sinon, je serais sourd.
1: Tu serais sourd. Un SDF sourd, parce qu'il faut investir quand même dans 40 albums. Que... En tout cas, c'est pas mal. Alors, tu vois, Graham Parker, c'est quelqu'un qui m'est passé à droite, à gauche, au-dessus, en dessous, mais pas directement dans l'oreille, tu vois. Et je ne connais pas.
0: Il y a plein de gens comme ça.
1: Je connais un, deux morceaux, j'ai écouté. Par contre, je connais terriblement bien Joe Jackson. Et puis, un petit peu moins Elvis Costello, mais aussi un petit peu. Mais alors, Graham Parker, voilà, ça fait partie des artistes que je suis passé à côté, dont je devrais peut-être m'y intéresser.
0: Personne n'est universel. Hein.
1: Ouais. Qu'est-ce qu'il fait aujourd'hui ou qu'est-ce qu'il ne fait pas ?
0: Bah, il continue, sachant que son dernier album date de 2023 et ça s'appelait « Dernière chance d'apprendre à danser le twist ».
1: Ah oui, ça c'est... c'est un artiste intéressant.
0: Voilà. Bon, enfin, disons qu'il y a un peu de dérision quand même, oui. Après 40 albums, quoi.
1: Léger.
0: Mais son dernier album date de 2023.
1: Alors, on va... parce qu'il y a une personne cet été qui est venue me voir et il m'a amené des cadeaux. Bon, alors j'ai dit, tiens, je vais voir les cadeaux. Et dedans, il y avait un disque de Autour de Lucie. Tu connais, bien sûr, Autour de Lucie.
0: Oui.
1: Et tu connais la personne, sûrement, qui a... Non, tu connais la personne.
0: Moins que toi.
1: Non, moins que toi, d'accord. Et donc, cette personne m'a offert ce disque. Alors, comme cette personne déjà m'avait fait connaître le groupe, on va dire, puisqu'on l'a diffusé dès les années 2016. on a diffusé Autour de Lucie, qui était déjà en fin de carrière, on va dire, puisqu'ils se sont arrêtés, un certain temps. Et puis, entre-temps, donc, j'ai racheté tous les albums de Autour de Lucie, bien sûr. Alors, voilà ce que ne fait pas Laurent, ce que je fais. J'ai racheté tous les albums, même les albums solo de la fabuleuse chanteuse Valérie Leliot. Et voilà, j'ai beaucoup aimé. Elle a fait un groupe à un moment qui s'appelait Animal ou Énergie Animale ou quelque chose comme ça et qui était aussi très très bien avec un groupe là, elle l'avait fait avec un groupe de copains. Et voilà. Et puis j'ai été la voir il y a 2 ans et demi, 3 ans chez Ouattine puisqu'elle passait. Et quand j'ai vu qu'elle passait, donc j'ai réservé tout de suite une place chez Catherine Ouattine pour aller voir dans son salon qui est assez grand, qui permet de contenir quand même 60-70 personnes. Donc elle a fait un concert là-bas avec son ami, peut-être son mari, je ne sais pas si son mari est tout cas. En tout cas, ils sont depuis très longtemps ensemble et c'est le guitariste et voilà qui compose avec elle et qui fait les orchestrations et tout. Et j'ai vu un super concert de Valérie Leliot et de son ami ou mari musicien. Et voilà. Et après, j'ai été la voir, j'ai parlé avec elle, et puis je lui ai demandé si elle viendrait dans notre émission. Donc elle m'a dit, je suis en train de préparer un album, mais il y a 3 ans. Elle m'a dit, je suis en train de préparer un album, mais bon, pourquoi pas, voilà. Et puis, n'ayant pas de nouvelles d'elle, ne voyant pas de disque venir, j'ai laissé tomber, et cette personne m'a amené ce disque. Alors, très belle pochette, en plus, parce que c'est une pochette qui est très colorée, avec des très beaux... des sortes de d'ombres, de dessins, et puis un album qui est vraiment tout est remarquable dans cet album. On va écouter le premier morceau, hein, pourquoi pas, le premier morceau qui s'appelle Quelque part, et c'est tout le charme, parce que je trouve cette personne, elle est très d'une part charmante, d'autre part elle a une sensibilité particulière d'écrire, une écriture particulière. Donc on va écouter Autour de Lucie, et puis bien sûr la leader Valérie Lelio, puisqu'elle est chanteuse, écrivaine, et puis qu'elle compose également. Voilà.

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0: Alors, vous avez certainement reconnu Mark Knopfler. C'est extrait de l'album Shangri-La, qui est son quatrième album solo après Dire Straits. Après Dire Straits, il avait vendu 120 millions d'albums de Dire Straits, donc il a décidé de faire ce qu'il avait envie de faire à son rythme, et puis voilà, il y a une quinzaine d'albums comme ça solo. Alors pourquoi on le reconnaît immédiatement au bout de 10 secondes, Mark Knopfler?
1: C'est la batterie, au jeu de batterie.
0: Non, il joue sans médiator. Il joue directement avec les doigts, en pinçant les cordes directement avec les doigts, ce qui lui donne ce son très pur et très nuancé. Et l'autre caractéristique, c'est qu'il utilise très peu de saturation, contrairement à beaucoup de guitaristes de rock. Et donc, quand tu utilises très peu de saturation, bah, faut être sûr de ta technique, parce que le moindre pet s'entend immédiatement. Là, il fait plus de concerts. Parce qu'étant né en 1949, bon, vous pouvez calculer l'âge qu'il a maintenant, mais il continue à faire des disques, il peut faire une apparition dans une salle qu'il a décidé. Il continue à son rythme, et on n'a pas assez fouillé ses albums, donc pour, je dirais, une émission de rentrée, j'avais choisi de passer un morceau qui fait du bien, qui décontracte. Je dirais qu'après, ça c'est un morceau qui pourrait passer dans À la recherche du temps présent.
1: Oui, c'est très... Bah, ce que je disais, c'est... Enfin, tu as foncé un petit peu les yeux quand je t'ai dit c'est un frère musical de Gigi Kell, mais c'est aussi cool que Gigi Kell, je trouve. C'est aussi un peu nonchalant,
0: oui,
1: un peu...
0: Et pourtant, il est écossais, et l'autre est américain.
1: Bah, oui. Oui, mais ça n'empêche pas.
0: Non, mais c'est la même famille, mais Gigi Kell a été beaucoup moins productif
1: en
0: album
1: nettement
0: et en morceaux si libres, parce qu'il y a 4 ou 5 morceaux célèbres de Gigi Kell, pas au-delà des morceaux célèbres de Mark Knopfler, t'en as au moins une trentaine, quoi.
1: Oui.
0: Voilà.
1: Bon, bah écoute, je trouve un très bon choix. J'ai qu'un album de Mark Knopfler qu'il a fait avec Emile Waris, je crois. Un duo qui est très très beau.
0: Et j'ai aussi choisi cet album parce que sur la pochette, qu'est-ce qu'il y a sur la pochette de Shangri-La? Une machine à sous.
1: Ah. Oui. Bon.
0: Voilà.
1: Bon. Bah écoute.
0: Ceux qui en déduiraient que je suis un peu joueur sont des mauvais esprits.
1: Oui, ils sont de très mauvais esprits, absolument. Alors, ce qu'on va faire, on va enchaîner deux petits morceaux de monsieur Todd Rundgren, puisque Todd Rundgren a donné lundi un concert à Paris. Je n'ai pas pu y aller parce que je travaillais. C'est très rare qu'il passe à Paris. Donc il a 60, il n'est pas tellement vieux Todd, il a 72, 73 ans, mais bon, il passe quand même très rarement, quoi. Donc voilà, je m'en voulais de ne pas voir Todd Rundgren. Todd Rundgren, c'est, on va dire, il a commencé à l'âge de 16 ans, musicien autodidacte, hyper prolifique, hyper brillant. Il a commencé dans le groupe Naz, où ils ont fait 3 disques. Alors tu vas voir que pour les noms des 3 disques, ils ne se sont pas trop remués les méninges, mais c'est un des 65-66, il a fait des disques psychédélique avec ce groupe Naz. Alors le premier s'appelle Naz. Bon, c'est pas mal. Le deuxième s'appelle le Naz. Bon, donc ils n'ont pas été très loin. Et le troisième, je crois que c'est un best-of avec des morceaux inédits et tout, qui s'appelle Best of Naz. Voilà, bon, donc au niveau des titres, on les retiendra assez facilement. Par contre, Todd Rundgren, alors, c'est un guitariste, c'est un multi-instrumentiste, c'est un des seuls musiciens peut-être au monde à pouvoir enregistrer tout seul, depuis le moment de la conception du disque jusqu'au moment où il va le porter à la gravure. Il ne fait quand même pas la gravure, hein. Il fait quand même pas la gravure du disque. Mais il porte la gravure au graveur qui le grave pour en faire des CD ou des trucs. Donc il peut faire sans que personne ne rentre dans le studio. Aucune personne. Il s'enregistre lui-même, il fait basse, batterie, sax, guitare, clavier, chant, contre-chant et tout. Voilà, donc c'est monsieur Todd Rundgren. Et avant de faire son groupe Utopia, puisqu'il a fait dans les années 74... un groupe qui a obtenu pas mal de succès aux États-Unis, Utopia, qui était un groupe de rock FM qui a été créé sur les bases du progressique, la fin des groupes progressifs, et il a créé cette espèce de rock FM. Ça a énormément bien marché. Et puis c'est un artiste aussi qui est un producteur absolument incroyable, puisqu'il a produit des dizaines et des cinquantaines de disques, peut-être 100-150, enfin c'est incroyable, et des très grands artistes comme Meat Loaf, qui a été un des disques les plus vendus dans l'histoire, comme Bonnie Tyler, qui nous a quittés récemment, comme comme les Ramones. Il a produit les Ramones, Laurent. Il a produit les Ramones. Il a produit Stevie Ledge. Il a produit, enfin, etc., etc. J'en passe et des meilleurs. Et avant de faire une carrière solo, donc après Naz, il a fait trois albums qui ont été réédités. Et son troisième album, donc au piano et à la composition comme songwriter, s'appelait Runt, The Ballad of Todd Rundgren. Alors avec beaucoup d'humour, parce que sur la pochette, c'est un artiste qui est devant son piano, mais qui a une corde au cou, qui est prêt à être pendu si jamais, sûrement, il fait une mauvaise note. Donc c'était une, on va dire, une sorte de joke, mais de joke un peu macabre, mais ça, c'est un peu l'esprit de Todd Rundgren. On va écouter un morceau que j'adore, tu vas me dire ce que t'en penses, c'est Wailing Wall, et tu vas voir, c'est un morceau, alors ça, c'est la magie de Todd Rundgren, des mélodies au piano que Todd sait faire, et tu vas me dire ce que tu en penses de ce morceau que je trouve merveilleux. Et on écoutera après un deuxième petit morceau qu'il a fait sur un live, et qui est aussi du pur Todd au piano, donc songwriter.

0: Thank you.
1: Alors, comment tu ressens Todd Rundgren, toi qui n'es pas un grand spécialiste de Todd ?
2: Voilà, moi j'aime beaucoup, mais je ne suis pas un grand spécialiste pour la même raison qu'on a déjà
1: évoqué de nombreuses fois.
2: C'est un artiste extrêmement prolifique qui fait des choses extrêmement diverses, et donc je ne peux pas tout suivre.
1: Mais ça,
2: Fais sans culpabilité, parce que je sais qu'il y a un gardien du temple qui s'appelle Luc Mariani, et donc vous pourrez bénéficier de Todd Rundgren. Mais ça, j'aime beaucoup.
1: C'est deux morceaux au piano, c'est la magie de Todd, un petit peu.
2: Voilà. C'est magie de Todd. Bon. Alors, puisqu'on parle de magie, on va faire un petit spécial en trois morceaux du mouvement Unplug. Unplug, c'est né en réaction après les mouvements punk, après les mouvements également de Britpop extrêmement bruyants et extrêmement électriques. Il y a eu des gens qui ont envie de revenir vers quelque chose de plus acoustique, et c'est MTV qui a eu l'initiative d'organiser ces concerts Unplug. Ça a eu tellement de succès que les...

0: par une grande artiste. Les femmes sont venues un peu plus tard que les hommes au Unplug, qui a repris King of Pain, extrait de l'album Synchronicity de Police. Et c'est un morceau pas évident, c'est un morceau sublime dans l'original de The Police, et repris par Alanis Morissette de son album Live Unplugged, voilà, c'est-à-dire en public, et on débranche l'électricité, et elle fait ça de façon absolument sublime. Alors on démarre Alanis Morissette, King of Pain.
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0: Alors, vous aurez noté que Alanis Morissette ne chante bien évidemment pas King of Pain, mais Queen of Pain, puisqu'elle l'a mis
1: au féminin.
0: Bon, là, on va aborder un chapitre beaucoup plus tragique, d'ailleurs, dans les deux autres morceaux de ce spécial Unplugged. D'abord, Nirvana, donc avec The

0: Man ou Sold the World, qui est extrait de l'émission qu'ils avaient fait sur MTV. On est à l'automne 1993, après la sortie de leur album, le troisième album In Utero. Et ce morceau va avoir une résonance extraordinaire. Déjà, David Bowie avait fait un morceau qui avait marqué, mais là, la tragédie sous-jacente qui s'entend dans le morceau chanté par Kurt Cobain a bouleversé les gens. Et de fait, après avoir enregistré ce morceau, ils sont partis en tournée en Europe début 94. Tournée qui a été immédiatement interrompue après quelques concerts parce que il y avait eu une tentative de suicide de la part de Kurt Cobain. Donc on l'a rapatrié aux États-Unis pour le soigner à Los Angeles. Et puis quand il est ressorti, il a pris l'avion de Los Angeles jusqu'au nord des États-Unis, hein, là où il habitait, dans l'État de Washington. Et il s'est donné la mort, donc courant de l'année 1994. Donc c'est un dernier cri, quoi. C'est le dernier message de Kurt Cobain, vivant et artistique. Et ça participe à la densité extraordinaire du morceau qui est devenu légendaire, quoi. Donc, on va écouter Unplug, The Man Who Sold the World, cover de David Bowie par Kurt Cobain et Nirvana.
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0: Alors,
1: Luc a fait un commentaire pendant le morceau en disant que c'est pas tellement décalé par rapport à la version de David Bowie.
2: Oui.
1: Mais il a pas cherché. Il a absolument pas cherché.
2: Au contraire, même il a.
1: Il a été fidèle à l'œuvre. Il avait simplement envie d'interpréter ce morceau.
2: Non, mais c'est tout à son honneur et c'est vraiment bien fait parce qu'on sent que c'est pas. Voilà, il y a des gens qui font des covers et qui mettent leurs pattes, d'autres qui veulent être originaux et d'autres qui reprennent vraiment. Mais là, on sent vraiment que c'est un. Enfin, c'est un pur hommage, quoi. Voilà, il essaye vraiment de coller à l'art, à David Bowie et il en fait sa propre version, mais qui est très très proche de celle de Bowie. Mais c'est très beau. Hein, c'est...
1: Alors, autre forme de tragédie terrible.
2: Et c'est là que.
1: C'est avec Eric Clapton.
2: Ah là là.
1: Sur son album Unplugged.
2: Oui.
1: Donc évidemment, il y a la chanson Layla qui est destinée à Patty Boyd, la femme de George Harrison, et qui était un morceau à l'origine de Derek and the Dominos. Mais ça, on l'a beaucoup entendu, mais moi, je peux l'écouter souvent. Mais il y a dans cet album un autre morceau très tragique, Tear in Heaven, qui est. Destiné à son fils de 4 ans qui est mort tragiquement en tombant d'un balcon d'un immeuble new-yorkais. C'est une chose terrible pour un père, et il est évident que Clapton allait en faire un morceau, quoi, pour essayer de surmonter ça, parce qu'en plus, quand il y a un accident de ce genre, bah, tout le monde se sent coupable, en disant bah, « si j'avais été là, au lieu d'être ailleurs, et puis si la personne qui devait garder le gamin avait... » Enfin, tu peux pas, c'est quelque chose qui tourne dans ta tête à perpétuité. Donc il a fait ce morceau très, évidemment, très émotionnel, qui s'appelle « Tear in Heaven », hein, les larmes au paradis, destiné donc à son fils trop tôt disparu. Et on voit toute la maîtrise au niveau de la technique de guitare acoustique de Clapton sur ce morceau.
2: Alors, ce qu'il faut rajouter aussi, pour avoir vu le film Clapton en 12 séquences, je crois.
1: Oui, c'est ça.
2: Voilà, en 12. Et puis, pour avoir vu aussi le film qui est de George Harrison, un très beau film sur George Harrison, un documentaire sur George Harrison, où il parle aussi de son rapport avec Patty Boyle, et puis Clapton qui intervient dans le documentaire sur George Harrison, et qui vient parler effectivement de cette période où il était tellement amoureux de Patty Boyle. Bon, donc il y a eu tout un... Et puis Harrison n'était pas quelqu'un, c'était quelqu'un de très très déterminé, mais il lâchait, enfin disons qu'il avait demandé donc à Patty Boyle, il dit bah écoute, si c'est Clapton, tu vas avec Clapton, voilà. Alors lui en a souffert terriblement, mais il a dit c'est Clapton, tu vas avec Clapton, et Patty Boyle elle savait pas trop, elle s'en expliquait d'ailleurs. Et quand cet enfant est mort, donc il était avec Patty Boyle, quand cet enfant est mort. Et par contre, cet enfant, et c'est ça qu'on voit, c'est qui est très curieux psychologiquement, c'est-à-dire qu'on pourrait dire, bon, l'enfant est mort, effectivement, c'est une très grande tristesse et tout, mais d'un autre côté, c'est assez incroyable, c'est comme si cet enfant, je ne sais pas pourquoi, en tout cas, ça a recentré Clapton, qui était en perdition, qui était complètement en perdition au niveau de la drogue, au niveau de l'alcoolisme, au niveau de plein de trucs, et comme si, entre guillemets, je dis bien, attendez, prenez ça avec des pincettes, hein, je dis pas, mais il y a des fois des anges, on sait pas, voilà, des anges enfants, des anges vieillards, des anges jeunes, des anges qui viennent, et cet enfant, comme par hasard, est mort à ce moment-là, mais c'est ce qui a fait un électrochoc à Clapton, ça a été son électrochoc, et à partir de là, donc, il s'est dit, oh là, il y a quelque chose qui va pas du tout dans ma vie, et à partir de ce moment-là, il a commencé à faire cette cure de désintoxication, etc., etc., et qui l'a amené à aujourd'hui continuer à être une personne plutôt intelligente. Hein. Je trouve que Clapton est très intelligent dans les prises de position qu'il a prises au niveau social et tout. Donc on voit que cet enfant n'aura pas été, même si c'est une énorme tristesse qu'un enfant meure, mais au moins, s'il y a un tout petit truc, c'est qu'il a servi, je ne sais pas à quel niveau, mais à Eric Clapton à se recentrer.
1: Ce qui est intéressant chez Eric Clapton, c'est que c'est pas quelqu'un qu'à, comme tous les artistes, évidemment, il est centré sur lui, mais quand il découvre un artiste qui l'intéresse, il en fait la promotion aucune arrière-pensée. Fait la promotion, évidemment, on en a parlé, du guitariste américain dont est inspiré Mark Knopfler.
2: Ah, Gigi Kell, bien sûr, il a fait même un disque.
1: Il a fait un disque avec lui, il a repris plusieurs morceaux de Gigi Kell, et c'est lui qui a permis à Bob Marley de sortir de ce
2: oui,
1: film
2: aussi,
1: et
2: oui,
1: de
2: oui,
1: faire
2: oui.
1: sa musique, puisqu'il a repris I Shot the Sheriff, oui. qui est un morceau 100% de Bob Marley. Donc ça, c'est une autre caractéristique
2: absolument
1: du personnage.
2: Ouais, du Clapton. Et puis, une dernière caractéristique aussi, c'est qu'il a permis, au moment où Harrison a quitté les Beatles, il a fait son fameux triple album, et tout de suite après, son premier concert, c'était le Bangladesh. Mmh. Et qui il a appelé bah, ses copains. Et Clapton a un rôle primordial dans, dans cette réunion, où il y a quand même Bob Dylan, il y a Klaus Voormann, il y a, je crois qu'il y a peut-être Ringo Starr, je ne sais pas. Mais en tout cas, il y a Eric Clapton qui a accompagné toute la tournée de George Harrison sur le Bangladesh. Voilà. Le disque n'a toujours pas été réédité, et je l'attends absolument parce qu'on n'en trouve plus. Je voulais racheter le Bangladesh en CD, on ne trouve plus. Donc ils attendent sûrement un moment pour le rééditer. Voilà, allez, on écoute Monsieur Clapton et sur la mort de son enfant.

0: Thank you.
1: Ah oui, vraiment très très top ce morceau. En fait, voilà, on rigole souvent avec Laurent sur Eric Clapton, mais en fait j'adore Eric Clapton.
2: Oui, alors ce morceau, c'est un sommet au niveau de l'émotion, puis c'est un sommet au niveau guitare.
1: Quoi. Oui, c'est très touché, très délicat.
2: Le toucher guitare est absolument sensationnel sur ce morceau.
1: Mais bon, je ne me suis pas empêché, tu vois, à chaque fois que j'écoute Clapton, donc j'écoutais, j'étais vraiment dans le truc, mais quand il fait le passage, des, par exemple, des ponts pour le solo, les ponts pour passer du refrain au couplet, pour redescendre et tout, c'est toujours, je l'entends avant qu'il... Tu vois, je ne me rappelais plus du morceau, je l'ai écouté, mais je... Donc à la fois je fais toutes les notes si tu veux et ça me surprend pas, tu vois, il redescend vraiment, c'est du blues quoi, c'est vraiment il y a pas, et c'est ça qui me surprend toujours chez Clapton quoi, il essaye jamais de faire un truc qui surprenne, tu vois, qui sorte un truc, non c'est toujours dans la référence, mais c'est juste mon impression, hein, voilà, c'est tout.
2: Et on va passer à autre chose. Clapton, le morceau qu'il avait repris de Gigi Kell et qui a fait connaître Gigi Kell, c'est Cocaïne.
1: Oui, c'est
2: Cocaïne.
1: C'est énorme.
2: Et pour Bob Marley, c'est I Shot the Sheriff.
1: Oui, I Shot the Sheriff, voilà. Ouais. Donc, Clapton, une très grande importance, et aussi avec Harrison, hein, il a eu une très grande importance, c'est que Harrison était un bon guitariste, qui était avec un son très spécial et très particulier, mais au niveau guitare, il n'arrivait pas à la moitié ou tout tiers de ce que peut faire Eric Clapton, c'est sûr. Et d'ailleurs, il lui a demandé très souvent à Harrison de faire des solos que Harrison ne faisait pas. Donc, voilà. Alors maintenant, on va écouter deux morceaux. Le premier morceau, donc, c'est une personne que nous avons reçue dans les studios, qui nous a fait un concert classique. C'était donc Alaïs Baron, qui était venue il y a quelques mois nous faire un concert classique, ce qui était très, très courageux. Parce que pour faire un concert classique, en général, il faut jouer dans une grande salle, en acoustique, a cappella. Et là, on a un studio qui est pas mal, mais bon, c'est un studio, voilà, qui est. C'est pas une grande salle de l'opéra, c'est pas.
2: C'est un studio de radio.
1: C'est un studio de radio, mais quand même, elle a relevé complètement le défi. Elle a fait quand même pas deux morceaux, trois morceaux, elle a fait 10 morceaux. Voilà. Et elle a refait certains morceaux, qui étaient très souvent des pièces françaises. Non pas uniquement d'ailleurs, mais elle a fait un morceau, elle avait fait deux morceaux a cappella, et là elle a repris un morceau donc a cappella. Donc on va écouter un premier morceau qui est l'Adagio d'Abidoni, donc elle a fait en a cappella, mais qui est basé sur la version qu'a faite Annie Ashlam. Voilà, So Cold This Been, qu'elle avait sorti dans l'album de Renaissance, Tone of the Card, le troisième album de Renaissance, période Annie Ashlam. Et tout de suite après, on écoutera un morceau d'Annie Ashlam qu'elle avait fait lors d'un concert, ce qui lui avait valu, d'ailleurs, elle n'avait plus tellement de succès, tout le monde avait oublié. Et en 95, il y a eu un live, une personne l'a fait venir au Brésil, et puis lui a fait, avec son ami avec lequel elle était, qui était son orchestrateur, compositeur, Raf Tessar, et ils ont fait donc un concert, et ce concert s'appelait Under Brazilian Skies, donc sous les cieux
2: sous le ciel brésilien.
1: Et là elle avait une salle très importante et tout, et les gens n'avaient absolument rien perdu de Annie Ashlam, même si elle était restée pendant des années sans sortir réellement en essayant de retrouver du succès, mais ce disque, ça l'a fait repartir, puisque 3 ans après elle a refondé du groupe Renaissance, qui continue encore, le groupe continue encore et a sorti des nouveaux albums grâce à ce disque. Mais ce concert au Brésil était très important, parce que elle a fait pratiquement un concert unplug aussi, presque acoustique, même si on entend les claviers de Raf Tessar, mais elle était que seule avec Raf Tessar, puis il y avait un troisième musicien qui intervenait de temps en temps, mais très peu, au clavier aussi. Et donc on écoutera les deux voix, donc la voix d'Alice Baron, qui est venue dans le studio et qui a fait une reprise de l'Adagio d'Abidoni, et puis Annie Ashlam, le morceau extrait de leur, qui est considéré comme leur plus grand album, Scheherazade, Young Prince and Princess. Et vous allez voir les deux voix, parce que c'est assez impressionnant, donc à voir. Donc on écoute d'abord Alaïs Baron, et puis après on écoutera tout de suite après Annie Ashlam, bien sûr. Allez, c'est parti.

0: Bon, j'ai voulu mettre les deux voix en parallèle. Qu'est-ce que t'en penses, ces deux voix en parallèle entre Anaïs Baron qui a repris.
1: Très bien.
0: Oui, ouais, ça tient bien la route. Et Annie Hachelam, bien sûr, était très performante. Et Anaïs, très performante avec, bien sûr, là, ça a été enregistré avec un matériel de live, avec mixage et tout. Alors que ce qu'a fait Anaïs, bon, c'était enregistré aussi, elle l'a réenregistré. Mais bon, c'est, je trouve, a cappella, comme ça, c'est assez magique. En tout cas, extrait de ce live vraiment très très important de Annie Hachelam. C'est un des plus beaux disques qu'elle ait fait. C'est sûrement son plus beau disque solo. Hein. Ça, pour moi, c'est son plus beau disque solo. Live Under Brazilian Skies.
1: Alors, dans les trajectoires des artistes et des grands artistes, il y a souvent une montée en puissance, l'artiste arrive à sa plénitude et à un très grand succès, mais avec les années qui passent, on sent qu'il y a un besoin d'un renouveau, parce que sinon, ce grand artiste va rester catalogué à une période de sa vie et puis une période calendaire, et va disparaître. C'est ce qui est arrivé avec Johnny Hallyday, quand Michel Berger lui a composé un album, ce qui a permis de le repropulser pour la deuxième partie de sa carrière. C'est ce qui est arrivé à Adriano Celentano, qui est un des plus grands chanteurs italiens connus, compositeurs, comme Toto... pas Toto Cutugno, mais...
0: Si, il y a Toto Cutugno aussi.
1: Eros Ramazzotti, oui, mais des gens très, très, très connus. Et lui, 16 ans après son premier album en 1960, c'est l'album Slaventation, avec nouveau rythme, nouvelle orchestration qui lui avait permis de rebondir. Puis une fois que vous avez rebondi, comme ça, bah, vous rentrez dans la légende, c'est-à-dire vous rentrez dans la tête des gens et vous n'en ressortez plus. Et Celentano, qui est né en 1938... a fait un concert exceptionnel en décembre 2012, alors il avait 76 ans, donc dans les arènes de Vérone, et c'est ce concert légendaire, où les gens lui ont été d'abord reconnaissants de ne pas avoir beaucoup vieilli. Il est arrivé, et il ressemblait toujours à Adriano Celentano, il avait une classe, mais évidemment il y avait un orchestre sensationnel avec des choristes, etc., des milliers de gens qui regardaient sur des écrans géants dehors, et puis à un moment donné, ben voilà, le rideau du fond des arènes s'ouvre et s'avance Adriano Celentano, qui n'est plus tout à fait Adriano Celentano, mais qui est devenu une légende. Et donc, on va écouter la légende qui chante dans les arènes de Vérone.
0: Vous êtes toujours dans Absolute Live, bien sûr, nous sommes avec vous jusqu'à 17h30 pour la 521e émission, par exemple.

0: Ah, c'est ça, de faire des concerts devant 150 personnes, ça donne ça. Bon, il y en a un petit peu plus,
1: T'as senti qu'il était relativement populaire, le garçon.
0: Relativement. Ah bah, c'est le Johnny Hallyday. Enfin,
1: c'est ce qu'on appelle une légende.
0: Voilà, ouais. C'est le Johnny Hallyday italien. C'est clair.
1: Ah, mais je trouve qu'à 76 ans,
0: Il a dépassé déjà Johnny, puisque Johnny est mort.
1: Il s'en sort pas mal. Ouais. Pour ceux que ça intéresse, évidemment, l'album, là, on peut le trouver, bien entendu. Et puis, on peut même l'avoir le concert en image. On peut avoir le CD du concert.
0: Bon, Adriano Celentano.
1: On est dans Absolutely Live, il fallait quand même. On peut mettre des morceaux live.
0: Ah, bien sûr, mais Annie Ashlam était un morceau live. Anaïs Baron était un morceau live. On a passé pas mal de morceaux. Les Unplug étaient.
1: Les Unplug étaient tous live.
0: Ouais. On a fait que du live pratiquement aujourd'hui.
1: Ouais, c'est vrai.
0: C'est incroyable.
1: Une émission, on a passé Absolutely plus live. De live.
0: Ouais. Mais il faut dire qu'au début, Absolutely Live, c'était une émission que de live. C'était que des disques live. Mais après, effectivement, ça devenait un petit peu. Au bout de 2 ans, 3 ans, 4 ans, faire que du live, après tu dis ouais, mais on peut passer tous aux albums, donc Absolutely Live, c'est plus le concept d'ensemble. Voilà.
1: J'adore les spaghettis bolognaises, mais tous les jours, matin, midi et soir.
0: Oui, les farfailles, c'est pas mauvais non plus. Hein. Allez, une petite farfaille pour changer. Alors là, on va écouter un morceau, puisqu'il va y avoir la semaine prochaine, donc ça me permet de l'annoncer. Donc mercredi 16, retenez cette date, un Absolutely Ambient Music. Qu'est-ce que l'ambient music ? C'est une musique qui est en général une musique instrumentale, très souvent, même s'il y a du travail vocal dedans. Une musique qui est très douce, qu'on a appelée aussi musique from airport, et qui vient, le concept vient de très loin, mais ça vient aussi de, c'est Brian Eno dans les années 70 qui l'a mis au goût du jour, avec Harold Budd, avec quelques musiciens comme ça. Et donc l'ambient music, c'est un style, c'est un style qui est musique assez répétitive, très douce, très mélodique, ça peut être aussi bien acoustique ou en clavier. Et on aura un spécial donc ambiante, et avec Eric Delaunay, qui est un grand spécialiste. Et pour illustrer cette musique, il y a aussi la sortie du disque de Super Cozy, qui est un album où elle a sorti une sorte de best-of, qui est une très très bonne idée, qui s'appelle Chill Out Selection. Le Chill Out étant un style de musique justement qui se rapproche qui est très très proche de l'ambiance, et avec en général beaucoup de musiques atmosphériques, des musiques que l'on peut passer effectivement. Alors après, ça a été placé un peu comme la musique d'aéroport, qu'on place un petit peu dans les avions pour que les gens soient calmes et tout, mais c'est beaucoup plus, parce qu'il y a des gens qui en ont fait une musique un peu au maître et d'autres qui en ont fait vraiment des véritables compositions, ce qui est le cas d'ailleurs de Super Cozy. Sa musique Chill Out est une composition à part entière, très très savante, très bien faite, avec énormément de travail, de finesse, d'architecture sonore exceptionnelle. Et là, donc, elle vient de sortir son nouvel album, donc Chill Out Selection. Et donc, on en parlera aussi durant cette émission. Donc, retenez bien le 16. Le 16, c'est tout simplement la semaine prochaine, de 15h30 à 17h30. Absolutely Ambient avec Eric Delaunay. Et puis, il y aura une page, bien sûr, qui sera réservée à cet album de Super Cozy. En tout cas, on va s'en écouter un morceau. Le morceau s'appelle la valse, enfin The Waltz on the Dust Sand, parce que Super Cozy est japonaise, et bien sûr beaucoup de ces morceaux sont dans des appellations anglaises, mais si on le traduit, ça donne la valse du sable qui devient une poussière, quoi, du sable en poussière, voilà. Et c'est elle joue souvent avec des musiciens qu'elle fait intervenir dans des musiciens très talentueux, hein, qui peuvent être des musiciens de rock, de jazz, de classique, et là c'est un musicien qui s'appelle, que je ne connais pas, Les Empress, puisque c'est marqué featuring Les Empress, donc je ne sais pas qui est Les Empress, mais en tout cas le morceau, par contre, on va l'écouter. C'est le premier morceau, c'est l'ouverture de son nouvel album, que je vous conseille amplement. Et bien sûr, si vous voulez rentrer dans l'univers de Super Cozy, je vous conseille vraiment, mais absolument, d'acheter le CD Cinéma Délicat, que l'on trouve très facilement sur Bandcamp, et c'est très très facile de l'avoir, et on peut l'écouter d'ailleurs pratiquement en direct. Ça qui est un peu dommage, parce que pouvant écouter tous les morceaux sur Bandcamp, les gens, en général, une personne sur deux ne va plus l'acheter. Et c'est un petit peu dommage. Donc, si vous l'écoutez et que ça vous plaît, surtout achetez-le, parce que c'est ne serait-ce que par respect, en fait, pour l'artiste. En tout cas, on va écouter ce morceau donc de Super Cozy, et qui sera bien sûr dans l'émission le mercredi 16, Absoluti et Ambiante, de 15h à 17h30, avec Éric Delaunay, qui viendra me faire une programmation dont il a le secret. RGB 99.2, et Laurent, tu me diras ce que tu penses de ce nouveau morceau de Super Cozy. Voilà. Allez, on vous laisse dans les profondeurs ambiantes, chill out, atmosphériques de Super Cozy.

0: Et oui, c'était la princesse du Chillaout, super cosy, donc, qui sera à l'honneur aussi mercredi 16, donc la semaine prochaine, pour un spécial, tout simplement, musique ambiante avec Éric Delaunay. Je trouve que ce morceau est d'une douceur et d'une force, avec une force orchestrale et puis une chanteuse aussi qui vient s'insérer dedans. Donc c'est beaucoup plus que de la musique ambiante, c'est beaucoup plus que de la musique chillout, c'est une véritable composition. Et là, cet album vous séduira parce que si vous achetez Cinéma Délicat, c'est un album complet, composé de A à Z il y a 2 ans. Et celui-là, c'est une compilation de ses meilleurs titres depuis une dizaine d'années peut-être. Mais tout est beau dans cet album. Alors vous avez des passages plus rock, des passages plus de jazz, des passages, mais tout est en ambiance, tout est très doux, et comme ce morceau, donc Vals on the Dusk Sand.
1: Alors, dans Absolute Live, on vous parle évidemment des légendes, mais on vous parle aussi des groupes qui émergent, qui surgissent comme ça et qui s'imposent très très rapidement. Donc là, je vais vous parler des Florentines, qui est un groupe de Boston, du Grand Manchester. C'est un classique, c'est-à-dire que c'est quatre garçons, mais quatre amis d'enfance et d'école qui sont restés ensemble pour faire un groupe, deux guitares, une basse, une batterie. Il y a un sens mélodique évident. Celui qui compose, c'est William Trent Smith. Et ils ont débuté alors qu'ils étaient adolescents, c'est-à-dire qu'ils avaient moins de 20 ans. Ils ont commencé en 2025 en faisant des tournées dans les salles indépendantes du nord de l'Angleterre. Et puis le succès était tel qu'ils refont une tournée en 2026, mais là ils ne sont plus dans des salles indépendantes. Ils font la tournée des grandes cités du nord de l'Angleterre, Coventry, Birmingham, Manchester, Glasgow, enfin vraiment le Newcastle, bien sûr, le cœur industriel ou ex-industriel de l'Angleterre. Et d'ailleurs, il faudra qu'on fasse une émission sur le thème UK, le nord contre le sud. Les groupes du nord de l'Angleterre, c'est-à-dire du nord de Coventry jusqu'à Glasgow, ont une inspiration, une énergie et une composition très différente des groupes de Londres. Et c'est normal parce que c'est un cœur industriel par rapport à un cœur tertiaire, Londres et financier, quoi.
0: Et tu n'inclurais pas Liverpool, bien sûr.
1: Alors, les Beatles, faut les mettre dans... Si on fait cette émission, il faudra les mettre... Hors concours, parce
0: d'accord.
1: Que c'est déjà un cas très particulier. Mais je pense que ça serait très intéressant. Je pense pas que cette émission ait été faite comme ça, quoi.
0: C'est sûr.
1: Bon, donc là, c'est Florentis, Undiscovered Colors. Et c'est simplement un single qu'ils avaient sorti le 13 mai 2026. Alors, c'est tout nouveau par définition, sachant qu'ils sont pas encore dans l'album. Ils ont sorti des EP, des singles. Voilà, ils émergent, c'est la trajectoire montante, et je pense que c'était le bon moment pour vous les faire découvrir dans Absolutely Live.
0: RGB 99.2, radio rgb.net, avec vous jusqu'à 17h30. Encore pas mal de choses à vous passer dans ces 20 dernières minutes.

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1: Et oui, donc on a écouté deux morceaux, deux disques qui viennent de sortir, donc deux nouveautés. Le premier, c'est le duo Ormet que nous avons reçu, hein, le groupe Ormet. Donc on dit duo Ormet, mais ils se font appeler Ormet. Donc avec bien sûr Elodie et puis Elodie Kimol qui est aux percussions, qui est au piano, à la composition, au chant, et puis Aurore Richer qui est aussi au chant, à la composition, aux percussions. Voilà, donc elles ont sorti leur tout premier album qui s'appelle Ormet, donc nom éponyme. Un album superbe, parce que superbe, pourquoi ? Pour plein de raisons. Parce que d'une part, c'est un album authentique. J'appelle un album authentique, c'est-à-dire qu'elles ont enregistré, elles auraient pu mettre des effets, bien sûr, elles savent s'en servir et tout. Au niveau composition, c'est des compositrices hors pair, pianistes hors pair également, mais elles ont fait vraiment quelque chose d'instantané, mais de très très composé, mais à la fois de minimal, et à la fois c'est très très riche, très très riche dans ce qu'elles font, et surtout il n'y a pas de réverb ou de trucage de studio. Voilà, j'appelle ça des trucages, parce que c'est intéressant de travailler de temps en temps avec toutes les techniques de studio qui existent maintenant, les réverbs, les sons, mais là c'est vraiment, elles ont essayé de prendre le son le plus directement possible, comme si vous les aviez devant vous en concert. En plus, ce coffret, vous pouvez acheter la version, donc sur Bandcamp, la version numérique, mais vous pouvez aussi acheter le coffret. Elles ont composé un coffret elles-mêmes, avec donc des coffrets personnalisés, puisque chaque coffret, ce que j'ai compris, n'est pas pareil. Moi, j'ai acheté un coffret, et il y a des éléments voilà, qui sont dans le coffret. Il y a plein de petits... Il y a des feuilles, il y a des petits rouleaux avec des petites partitions, il y a des photos, il y a un super livret. Alors, le livret, lui, je pense qu'on le retrouve dans tous les coffrets, puisque c'est le livret du disque, c'est le livret donc officiel. En tout cas, un album qui vient de sortir, Ormet, achetez-le, soit en numérique, si vous aimez les objets, achetez le coffret, parce que c'est vraiment quelque chose qui est fait main, qui est fait, voilà, et elles y ont mis tout leur temps, leur amour, et aujourd'hui c'est très très précieux ce genre de temps où on ralentit le temps et on prend le temps d'écouter. Voilà, donc c'était la sortie de Ormet, et on en reparlera bien sûr, parce que l'album comporte 9 morceaux, et voilà, que des petites perles, des chefs-d'œuvre. Et le deuxième album qui est sorti, donc c'est Jody Solson. Alors il était déjà sorti, c'est un album de 93, donc qui était sorti chez Phonogram, et cet album est tombé alors qu'il avait des très très très bonnes critiques au moment où il est sorti. Jean-Louis Foulquier ne tarissait pas d'éloges, et d'autres journalistes. Petit à petit, on l'a plus, voilà, la maison de disques l'a pas promotionné plus que ça, il n'est pas sorti, et il aura fallu attendre 33 ans pratiquement 34 ans pour que cet album revienne sur le devant et soit réédité. Donc dans un premier temps, il est sur toutes les plateformes numériques, et c'est le disque de Jody Solson, La La La, qu'on a beaucoup programmé dans Absolutely Live. Et cet album est ressorti comme à l'identique, avec ses 13 titres. Et là, on a écouté un morceau. Alors, j'ai pas dit le morceau de Ormet, excusez-moi. Donc le morceau de Ormet qu'on a écouté, c'était Hope, H-O-P-E-S, mais avec des petits points, parce que chaque lettre veut dire quelque chose. Et puis le morceau qu'on a écouté, c'est l'album, le nom éponyme de l'album de Jody Solson, Lily Freak, donc La La La. Donc on va redécouvrir cet album complètement, morceau par morceau, voilà, tellement c'est bien que cet album soit réédité. Et on va terminer par un très très grand, un immense...
2: On va terminer par la légende
1: vivante.
2: Parmi la légende de Paul McCartney, oui. Il y a des gens qui repoussent les limites en ce moment. C'est-à-dire qu'on pensait que 80 ans, c'était la limite. On a longtemps pensé que 70 ans, c'était une limite. Mais 80 ans, là, c'était la limite. Et que ce soit Paul McCartney ou les Rolling Stones ont sorti des albums très intéressants, nettement plus de 80 ans, puisque McCartney a 84 ans, mais aussi dans le cinéma, vous avez quelqu'un comme Ridley Scott qui vient de sortir un film The Dog Star avec 110 millions de budget, il a 88 ans. Sans compter Clint Eastwood qui a fait des films jusqu'à plus de 90 ans. Donc il y a une nouvelle frontière qui s'ouvre. Alors évidemment, McCartney est nostalgique et forcément, il se retourne sur son passé. Et là, c'est une chanson destinée à sa mère, Mama Get By, hein, le titre est... Le titre de l'album, c'est The Boys of Dungeon Lane, qui est sorti le 1er juin 2026.
1: Tout l'album est excellent, hein. J'ai écouté tout l'album, et avec des morceaux même dedans exceptionnels. Des morceaux
2: Mama Get By, c'est ce qui conclut l'album. D'ailleurs, j'ai besoin d'un petit éclairage de Luc. Sachant que McCartney est né un 18 juin et Lennon un 9 octobre, c'est quoi comme signe ?
1: Ah ben, 18 juin, c'est Gémeaux. Et Lennon, c'est une balance, deux signes d'air, donc ça s'entend normalement très très bien. C'est des signes d'air.
2: C'est deux signes d'air.
1: Deux signes d'air, absolument.
2: Ok, alors Paul McCartney.
1: Et ils sont bien typiques, je trouve, de leur signe, surtout McCartney, Gémeaux, ça colle parfaitement. Et puis aussi la balance de Lennon. Allez, hop, on terminera là-dessus.

0: Et ben voilà, nous allons terminer sur Marc Cartin. On n'a pas pu l'écouter en entier, on s'excuse. Le temps avance des fois très très rapidement. Il nous reste une minute pour rendre l'antenne. Bon ben voilà, écoutez, l'émission sera rediffusée en tout cas le 15 septembre de 20h à 22h. Et puis je vous retrouve dans une heure et demie pour le cinquième volet de Au cœur de RGB pour présenter toutes les émissions de 19h à 21h. Allez, salut, à la semaine prochaine.
1: Salut.

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1: L'essentiel de l'actualité, les hommages se multiplient après la mort de Catherine Ringer. Elle est décédée lundi soir à 68 ans d'un cancer foudroyant. Emmanuel Macron salue une artiste qui avait fait de chaque chanson une liberté. Benjamin Biolay évoque une reine et Philippe Manœuvre rend hommage à une chanteuse exceptionnelle et surpuissante. 1,5 milliard d'euros contre les violences sexistes et sexuelles dès 2027. C'est le montant que Sébastien Lecornu veut soumettre au Parlement avec 2,6 milliards d'euros supplémentaires pour la protection de l'enfance. La loi intégrale sera examinée début octobre à l'Assemblée. Elle prévoit notamment des juridictions spécialisées et le recrutement de 700 enquêteurs. Dans le même temps, le gouvernement veut serrer la vis sur les dépenses de l'État en 2027. Sébastien Lecornu demande à ses ministres de maintenir les dépenses hors défense strictement au niveau de 2026. Le Premier ministre justifie cet effort supplémentaire par une croissance revue à 0,5% et un déficit public attendu au-dessus de 5% du PIB. Un mot de foot, Lyon accueillera la finale de la Ligue des champions féminines en 2028. Chez les hommes, la finale 2028 se jouera à l'Allianz Arena de Munich. Un an plus tard, en 2029, direction le Camp Nou de Barcelone.
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1: L'essentiel de l'actualité, les hommages se multiplient après la mort de Catherine Ringer. Elle est décédée lundi soir à 68 ans d'un cancer foudroyant. Emmanuel Macron salue une artiste qui avait fait de chaque chanson une liberté. Benjamin Biolay évoque une reine et Philippe Manœuvre rend hommage à une chanteuse exceptionnelle et surpuissante. 1,5 milliard d'euros contre les violences sexistes et sexuelles dès 2027. C'est le montant que Sébastien Lecornu veut soumettre au Parlement avec 2,6 milliards d'euros supplémentaires pour la protection de l'enfance. La loi intégrale sera examinée début octobre à l'Assemblée. Elle prévoit notamment des juridictions spécialisées et le recrutement de 700 enquêteurs. Dans le même temps, le gouvernement veut serrer la vis sur les dépenses de l'État en 2027. Sébastien Lecornu demande à ses ministres de maintenir les dépenses hors défense strictement au niveau de 2026. Le Premier ministre justifie cet effort supplémentaire par une croissance revue à 0,5% et un déficit public attendu au-dessus de 5% du PIB. Un mot de foot, Lyon accueillera la finale de la Ligue des champions féminines en 2028. Chez les hommes, la finale 2028 se jouera à l'Allianz Arena de Munich. Un an plus tard, en 2029, direction le Camp Nou de Barcelone.
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Yeah! Salut à toutes et salut à tous, c'est Fred. J'en oublie quelques-uns. Vous écoutez RGB 99.2. Alors ça, c'est pour la FM. Et puis pour les autres, c'est-à-dire le monde entier, voire la galaxie, nous sommes en streaming partout dans le monde. Donc vous n'avez pas d'excuses, même si vous partez en vacances très très loin, vous devez nous écouter. C'est Broadcast avec Fred et nous sommes ensemble jusqu'à 21h. Broadcast, comme d'hab, c'est beaucoup de choses, beaucoup de styles qui tournent autour du rock avec un énorme R. Puisque nous irons depuis la fin des années 60 avec l'Europe psychédélique jusqu'au heavy metal des années 2000. J'en passais des meilleurs entre les deux, plein de bonnes choses. On a commencé avec l'un des maîtres de la guitare. Alors, c'est pas celui qui va le plus vite, qui fait le plus de notes, mais alors, au niveau mélodie, c'est incroyable. Il est impatable. Et ça, depuis 1969. Monsieur David Gilmour. Oui, le guitariste de Pink Floyd. Il a fait plusieurs albums solo. Je crois qu'il en est à 5 à l'heure actuelle. Il a commencé en 78, un autre en 84 et en 2006. Oh, il est un peu feignant quand même, hein. Il sort 7 albums, superbe album, une production extraordinaire. Cet album s'appelle On an Island, sorti donc en 2006, sur lequel il invite des copains à lui, hein, notamment Richard White, hein, à l'Orgue Hammond de Pink Floyd, plus des autres, hein, comme Phil Manzanera, qui fait du piano et des claviers, alors que c'est un guitariste normalement, mais voilà, il touche à tout. Monsieur Guy Pratt, bien entendu, le bassiste de Pink Floyd, qui est là aussi. Coucou, c'est moi. Et puis au chant, il y a deux compères de la toute première heure. Hein. Ça monte à loin. Le groupe Crosby, Stills, Nash & Young, vous connaissez ? Il y en a deux, là. David Crosby et Graham Nash au chant, au cœur, sur la plupart des morceaux, et c'est d'enfer. D'ailleurs, je vous recommande d'aller sur Internet, sur YouTube, et de chercher les concerts live de cet album que David Gilmour avait donné. Et c'est vraiment superbe. Waouh ! Le titre qu'on s'est mis dans les esgourdes, c'était « Take a Breath ». Tout de suite, la suite. On va en Pologne. En Pologne, il y a un groupe de prog metal qui est méga connu, qui est génial, un des plus grands groupes de prog metal au monde. C'est le groupe Riverside. Au sein de ce groupe, il y a son leader, Mariusz Duda. Et bien, Mariusz Duda, il a fait des albums solo et aussi un autre groupe. Et oui, qu'est-ce qu'ils sont prolifiques, ces gars. Ce groupe s'appelle Lunatic Soul. En 2020, il sort un fabuleux album qui s'appelle Throw Shaded Woods. Du bon rock progressif, comme on l'aime, avec une basse très présente, énorme, au son vraiment superbe. Normal, il est bassiste, Mariusz Duda. On va s'écouter un superbe morceau, je pense que ça va vous plaire. The Passage. Le groupe Lunatic Soul.

c'est meumeux, ça. Hein. Oh là là, l'énergie qu'il y a derrière et le son. Oh, surtout la basse, incroyable. Si je vous dis Skunk Anansie, ah ouais, bah oui, c'était leur tout premier album, sorti en 1995. L'album Paranoid and Sunburn. Et franchement, pour un premier jet, c'était un coup de maître. Qui c'est qu'il y avait derrière ? Bah, il y a la chanteuse, Deborah Dyer, surnommée Skin. C'est une black grande avec une tête vraiment de tueuse. Et puis, à la basse, on retrouve Cass, de son nom Richard Kate Lewis. Alors lui, c'est absolument énorme le son qu'il a. Je me demande d'ailleurs quelle basse il utilise. C'est du lourd, du très, très lourd. Le morceau qu'on s'est mis dans les esgourdes, c'était « And Here I Stand ». Que tout de suite la suite. Là, on va changer un peu de style quand même. Hein. On va aller vers le rock progressif, classieux quand même. Oh oui. On va aller faire un tour du côté de la Suède avec un grand groupe de rock progressif qui sévit depuis pas mal d'années là-haut. C'est le groupe Halas. H-A-2-L-A-S. Halas. En 2026, c'est-à-dire cette année, donc c'est du récent, ils sortent un superbe album qui s'appelle Panorama. Ah, j'ai bien apprécié ce qu'ils font quand même. Hein. Leur style, donc progressif, avec des influences un peu de UFO, de Uriah Heep, j'en passe et des meilleurs. On va s'écouter un morceau très très court. Il ne fait que 21 minutes. Mais c'est du prog, hein. Et le prog, de toute façon, vous n'allez pas vous ennuyer parce que c'est très très varié. On va s'écouter ce titre, Above the Continuum. Le groupe suédois. Alas.

ça, c'est du bon rock progressif suédois, le groupe Alas, avec un extrait de leur tout nouvel album qui s'appelle Panorama, sorti au début de cette année. Tout de suite, la suite. Alors là, attention, c'est pas le même style. Ça va être assez brutal quand même. Ah oui, le groupe qui suit, ils sont spéciaux quand même. Hein. Un son hybride entre plusieurs genres musicaux, tels que le hardcore déstructuré, chaotique et du métal extrême le plus technique. Rien que ça. Ce sont les Anglais de Tangaroa. En 2006, ils sortaient l'album Day, tout simplement. Alors vous allez voir, c'est de la musique extrême. Hein. C'est pour vous dire un petit peu ce qui se fait, hein, un petit peu partout dans le monde du métal. On va s'écouter un titre qui va quand même bien vous chatouiller les oreilles. Le morceau s'appelle Organ d'Honor Required. Et là, je ne sais pas trop comment ça se prononce, c'est pas grave, parce que moi l'anglais, ça fait deux. Hein. En tout cas, c'est le groupe Tangaroa. On se les écoute.

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qu'il y a derrière ce son incroyable, ce son de guitare. C'est l'un des plus grands guitaristes français au monde, Monsieur Christophe Gaudin. Alors lui, il a fait partie de je ne sais pas combien de groupes tout au long de sa carrière. Les principaux, c'est Marguble. Ici, c'est le nom du groupe qu'il avait fait il y a quelques temps. Il y a aussi Surprise, il y a aussi le groupe Nio. Il avait des noms pas possibles. Metal Cartoon aussi, ah ouais, ouais. Là, c'est son deuxième album solo, à lui tout seul, sorti en novembre 2025. Oh la vache, il y a longtemps. Mais non. Cet album s'appelle Dancing in a Minefield. Et franchement, c'est du Gaudin, c'est superbe. Vous avez vu le son de ce morceau qui s'appelle The Dark Night of the Soul. Super Christophe Gaudin. Allez, tout de suite à suite. Là, on va taper dans un style que j'adore et que je vous passe très souvent aussi dans Broadcast. C'est le rock sudiste. Oui! Le groupe qui suit, c'est une légende. Ouais, ils sont toujours là, ils tournent toujours les pépères. C'est le groupe Leonard Skinner. Ah, pas facile à prononcer, hein. Leonard Skinner. En 1987, ils sortent un superbe album de compilation. Quoi ? Mais oui, cet album s'appelle Légende. Mais attention, il est bourré de titres inédits. Ce sont des morceaux qui étaient prévus sur tel ou tel album, enregistrés entre 73 et 77. Et puis, en les regardant de près, waouh, c'est super. Et un certain Al Kooper, un producteur, qui est aussi un grand musicien des années, de la fin des années 60 et des années 70, a décidé de ressortir ces morceaux, enfin de sortir carrément ces morceaux, de les réenregistrer. Et ça donne un superbe album, vraiment très très intéressant. Je vous propose d'écouter ce titre qui a été enregistré en fait en live. Ce morceau s'appelle Simple Man, enregistré en juillet 76 pour être très très très précis. C'est le groupe Leonard Skinner.

Ah, si vous n'y avez pas reconnu, franchement, vous êtes nul quoi, alors. Et oui, c'est le Black Label Society. Le groupe du guitariste monstrueux, Zakk Wylde. Le gars qui a joué quand même pendant de nombreuses années avec Ozzy Osbourne. Ouais, oui, il y a des Burns, il y en avait Ozzy Osbourne. Là, il revient très fort hein, cette année avec cet album Engines of Demolition. C'est du pur Black Label Society. Du bon métal bien lourd. Et le morceau qu'on s'est mis dans les escourtes, c'était Pedal to the Floor. Tout de suite, la suite. Alors, l'artiste qui suit, c'est l'un des 10 plus grands guitaristes au monde. Je n'hésite pas à le classer là-dedans. Monsieur Joe Satriani. Ah, quand même. Celui qui a été le professeur de Steve Vai, quand même aussi. Et là, il approche des 70, hein, le petit pépère. Mais là, on va retrouver dans cette période fantastique, avec cet album fantastique qu'on ne présente plus, l'album Flying in a Blue Dream, sorti en 1989. Et devinez quel morceau je vais vous mettre.

qu'est-ce que c'est que ce truc de taré encore? Bon, mais, hey, vous avez vu un peu la virtuosité de ce guitariste? C'est un guitariste thaïlandais. Il s'est mis à Bangkok et c'est une autoproduction. Il a fait ça dans sa chambre d'amis. Si, c'est vrai en plus. Hein. L'artiste s'appelle Unda Alunda. Après avoir sorti pas mal de morceaux sur YouTube, hein, bah, il a décidé d'en faire un album. L'album s'appelle Dark Wonderful World, sorti en décembre 2025. C'est son premier album et ma foi, c'est assez monstrueux. Moi, je vous le recommande, c'est bourré de ce style de musique. On appelle ça un peu du djent. C'est vraiment, vraiment très technique. Et le morceau qu'on s'est mis dans les esgourdes, c'était G.I.I. Trois lettres, G.I.I. Unda Alunda. Alors le groupe qui suit, c'est ce qu'on appelle un groupe de rock psychédélique qui avait sévi pendant les années 60, à la fin des années 60. Ils avaient sorti plusieurs 45 tours à droite à gauche. Et puis en 69, une boîte décide de les produire, enfin de sortir leur premier 33 tours. Et d'ailleurs, derrière, en tant que producteur, il y aura un certain Jimi Hendrix. Rien que ça. Oui, il leur avait tapé dans l'œil. Superbe album qui s'appelle donc Sunrise. Le groupe s'appelle Air Apparent. Et le morceau qu'on va se mettre dans les esgourdes, c'est Yes, I Need Someone. Le groupe Air Apparent.

Ah, ça c'était du blues, du vrai blues. Et le gars qui jouait, il a 80 ans. Si, si. Il s'appelle Robin Trower. Robin Trower. Oui, oui, oui, il a été le guitariste sur 8 albums du groupe Procol Harum. What a Shade of Pale, tout ça. Oui, c'était lui à la guitare.

Faut qu'on s'est mis dans les esgourdes, c'était The Distance. Tout de suite la suite. Avec un groupe américain qui s'appelle Pain Museum. Oh les noms. Pain Museum. Qui c'est qu'il y a derrière? Il y a un certain... comment il s'appelle ce gars? C'est un guitariste qui s'appelle... Il faut le faire aussi. Metal Mike Klaxiak. Bah, ça vous dit peut-être rien, mais il a longtemps joué au sein de Judas Priest. Si, si. Il a aussi joué avec Rob Halford de Judas Priest. Alors, que dire sur Pain Museum? C'est un mélange de Arch Enemy saupoudré de Carcass et de Testament. Rien que ça. Avec des petites incursions dans le death aussi. Pain Museum avec en 2005 cet album qui s'appelle Metal for Life. Et vous allez voir, c'est pas piqué des verres. Puisque nous allons écouter, c'est quel morceau que je vous ai programmé? Oh oui, oulala, ça va faire mal ça. I am your keeper, le groupe Pain Museum.

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Ah, c'est qui ce chanteur avec cette voix torturée? C'est monsieur Peter Steele, chanteur et bassiste, et aussi synthé, du groupe Type O Negative. Le regretté est Type O Negative, puisque bon, vous savez peut-être, pour ceux qui ont suivi ce groupe, Peter Steele s'est suicidé, parce qu'il est un peu taré de la tête quand même, il avait des gros problèmes psychologiques. C'est dommage. C'est un sacré créateur de bonne zik. Life is Killing Me, l'album sorti en 2003 et c'était le titre de l'album. Sacré groupe new-yorkais, je vous recommande de réécouter tous leurs albums, c'est vraiment superbe. On arrive à la fin, oui. On va aller faire un tour en Israël en 1972 avec un groupe de heavy hard psychédélique. Le groupe Jericho qui avait commencé sa carrière en s'appelant Churchills, ensuite Jericho Jones, et enfin en 72, il s'appelle tout simplement Jericho. Ils sortent l'album Jericho et c'est un superbe album, je vous le recommande très chaudement. On va s'écouter ce titre, Thief Bed, le groupe Jericho.